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0: 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Bon réveil, il est 6h. La musique revient après le journal de RFI.
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2: Mais les derniers bulletins ne pourront pas changer l'issue du vote. Abelardo de la Espriella est élu président, candidat de l'extrême droite soutenu par Donald Trump. Il a battu le candidat de gauche Ivan Cepeda. Le bilan revu à la hausse en RDC. Le pays est confronté depuis plus d'un mois à l'épidémie d'Ebola. Si les cas confirmés augmentent, il y a aussi des guérisons. Reportage près de Bounia dans ce journal. L'Europe suffoque sous la canicule et le thermomètre ne va pas redescendre aujourd'hui. Pour chercher un peu de fraîcheur, les bords de mer sont pris d'assaut et en France, ceux qui sont restés en ville ont parfois bravé la fournaise pour profiter de la fête de la musique. Un aperçu en fin de journal dans les rues de Paris. L'Iran et les États-Unis posent les premières bases des négociations. Téhéran a salué des progrès cette nuit sur la guerre au Liban, sur le pétrole, sur les avoirs iraniens. Ce n'est que le début des pourparlers qui se déroulent en Suisse sous médiation pakistanaise et qatarienne. Ces pourparlers doivent aboutir sous un délai de 60 jours renouvelables à un accord final pour mettre fin au conflit dans la région. Jonathan Piron est historien, spécialiste du Moyen-Orient. Il revient sur la composition des délégations iraniennes et américaine, des délégations au profil très différent.
3: Quand on analyse la composition des deux délégations, déjà en fait elle rappelle des délégations précédentes et qui avaient mis aussi du temps à négocier différents accords, et on voit qu'il n'y a pas le même niveau de technicité en fait dans ces différentes délégations. On pointe souvent l'espèce d'amateurisme en fait de la délégation américaine face à une équipe iranienne plus rigoureuse. Maintenant, il faut aussi un peu nuancer. Il y a quand même aussi des tensions qui existent à l'intérieur de la délégation iranienne, avec aussi un consensus qui doit être atteint entre les différentes factions, tandis que du côté américain, il y a finalement une plus grande unicité, une cohésion dans la manière dont on voit les choses. Maintenant, on connaît aussi la manière de négocier des Iraniens qui jouent sur l'usure, qui joue aussi sur la capacité de faire jouer l'impatience en fait de l'équipe adverse, et aussi avec une volonté de négocier jusqu'à un point de technicité très loin, parfois même en fait à la virgule. Et donc il faudra voir alors du côté américain comment cette réponse va s'incarner autour justement de certains points parfois très techniques, alors qu'on a affaire aussi à des personnes qui ont un profil plutôt politique.
2: Et l'historien Jonathan Piron, propos recueillis par Harim Lipold. L'Iran, je le disais, a donc salué des progrès. Sur le Liban, les parties se sont accordées sur la création d'une cellule de gestion des conflits. La guerre au Liban entre le Hezbollah et l'armée israélienne est l'un des points sensibles de ces négociations. Le Premier ministre israélien a redit hier que son armée resterait dans le sud du Liban aussi longtemps que nécessaire. Sur le détroit d'Ormuz, Washington et Téhéran s'entendent pour établir une ligne de communication pour permettre un passage sûr dans cette voie maritime stratégique. C'est là que transite une partie des exportations mondiales de pétrole et de GNL, de gaz naturel liquéfié. Le premier site de production de GNL au Qatar a lui d'ailleurs été confronté à un incident technique. Une forte explosion a eu lieu sur le site, faisant 54 blessés et 18 disparus cette nuit. Un incident dû à un redémarrage des opérations sur le site. Elles avaient été interrompues en mars à cause des frappes iraniennes sur les pays du Golfe. Près de 2200 attaques de drones, 1800 bombes, 87 missiles. C'est le bilan des attaques russes la semaine dernière sur l'Ukraine. Alors que Kiev poursuit ses frappes sur les infrastructures de la Russie, les quatre aéroports de Moscou ont été brièvement fermés ce matin après la destruction de drones autour de la capitale. En Crimée annexée par la Russie en 2014, les dernières frappes ukrainiennes sur les réseaux électriques poussent les autorités d'occupation à organiser des coupures de courant. En Colombie, les derniers bulletins doivent être dépouillés, mais ils ne pourront pas changer l'issue du vote. L'extrême droite remporte la présidentielle avec l'élection d'Abelardo de la Espriella, 49,65% des voix selon les résultats préliminaires, contre 48,71% pour le candidat de la gauche, Ivan Cepeda. Ce dernier a d'ailleurs bien insisté sur le fait que les résultats définitifs n'avaient pas encore été publiés, et il semblait y croire encore il y a quelques heures.
4: Nous l'avons affirmé, le pacte historique et l'alliance pour la vie, et tous nos dirigeants sont des démocrates.
5: Somos démocrates. Lejos de nosotros el autoritarismo.
4: Nous nous tenons loin de l'autoritarisme et de l'arbitraire. C'est pourquoi je tiens à dire ce soir ce qui suit. Nous reconnaissons que le premier décompte effectué ce soir n'est pour l'instant ni officiel ni contraignant.
5: non officielle ni vinculante.
4: Mais nous reconnaissons ce premier résultat.
2: Ivan Cepeda qui ne pourra pas toutefois rattraper son retard. 99% des bureaux de vote ont transmis leurs résultats. De son côté, le président élu Abelardo de la Espriella a promis une nouvelle ère et le respect de la démocratie. Il dit avoir reçu le soutien du président américain après sa victoire. Des heurts ont éclaté il y a quelques heures dans les rues de Cali, troisième ville du pays. Des manifestants ont brûlé des drapeaux américains. On sera en direct de la capitale colombienne Bogota dans une heure dans le journal de Martinguez. En République démocratique du Congo, les efforts pour contenir l'épidémie d'Ebola, les chiffres officiels font état de 254 morts parmi 1003 cas confirmés. Le bilan continue donc d'être revu à la hausse. Malgré tout, il y a quand même et aussi des guérisons. Pascal Moulégua a rencontré un patient près de Bounia en Ituri, la province qui concentre la majorité des cas. Son reportage.
6: Je suis un témoin vivant. Ebola est guérissable.
7: Assis sous une tente de fortune ici à l'hôpital général du Rwampara, le pasteur Rieke Mianga termine son repas. Il est le dernier membre d'une famille infectée par Ebola, mais aujourd'hui, il est guéri.
6: Ma petite sœur était la première à être libérée. Après, c'était mon épouse, ma fille et ma belle-sœur. Quelques jours après, c'est mon cadet qui est sorti. Et aujourd'hui, je suis la sixième personne à quitter le centre de riposte Ebola après une pleine guérison de toute la famille.
7: Tout est parti d'un contact avec un membre de la famille venu de l'épicentre de l'épidémie Mangbalu.
6: Nous l'avons accueilli, j'ai été en contact avec les malades. Et deuxième possibilité pour les membres de la famille, à ce décès, après sa mort, on s'était précipité à arranger son corps, à lui faire porter des vêtements, avant le transfert à la morgue. Nous avons été en contact et avec les malades et avec le cadavre.
7: Si sa famille a pu être guérie, c'est grâce à des soins reçus rapidement.
6: J'étais arrivé dans ce centre dans un état très critique. Aujourd'hui, je me tiens en forme, je marche, je parle, je mange. En tout cas, ma santé, moi-même, je sens que Dieu a fait de merveilles que je suis guéri. Mon message serait seulement d'encourager la population. Dès qu'il y a des signes, il faut se précipiter pour venir dans les centres et la guérison est certaine.
7: Grâce à la réhydratation et les traitements des symptômes, 92 personnes ont été guéries d'Ebola dans les trois provinces touchées. Pascal Moulégua, des retours de Rwampara, RFI.
2: Et pour la première fois depuis le retour d'Ebola en RDC, c'est-à-dire il y a un peu plus d'un mois, le ministre de la Santé, Samuel Roger Kamba, et son homologue à la communication, Patrick Muyaya, se sont rendus à Mongualou ce week-end, à une centaine de kilomètres de Bounia. L'épidémie d'Ebola, c'est l'un des sujets à l'ordre du jour à Kinshasa. Le président Félix Tshisekedi reçoit tout à l'heure son homologue burundais, Evariste Ndayishimiye, qui est également président en exercice de l'Union africaine. Il sera aussi question de la sécurité dans l'est du pays. Il fera encore très chaud aujourd'hui en Europe. De nombreux pays sont confrontés à la canicule depuis plusieurs jours et ça va durer jusqu'à 38 degrés attendus aujourd'hui au Royaume-Uni, 40 degrés en Espagne, 42 même au Portugal. Les citadins qui le peuvent fuient la chaleur des centres-villes, par exemple en Belgique où beaucoup ce week-end se sont rendus sur la côte. L'air de la mer est plus respirable comme à Knokke-le-Zoet, près de la frontière néerlandaise. Sur place, Jean-Jacques Herry.
8: Dès l'arrivée à Knokke, le contraste est saisissant avec Bruxelles. 25 degrés, de l'air sur la plage, et c'est exactement ce qu'est venu chercher Midi, qui vit dans la capitale belge.
9: Il fait très chaud à Bruxelles, entre 30 et 35 degrés, donc c'est pas évident. Pas toujours top l'isolation, donc il faut vraiment avoir des bons ventilos, avoir une bonne climatisation.
8: Mais il n'y a pas que dans les grandes villes qu'on étouffe. Hélène vient de Malmedy, petite ville de 13 000 habitants dans la province de Liège.
9: On habite en plein centre-ville, dans une maison appartement dans les combles. Il fait assez chaud. Plus moi je vieillis et moi je supporte la chaleur, donc c'est deux combos qui ne vont pas du tout ensemble.
8: Sur la digue, une marque de crème solaire offre bien des échantillons gratuits, mais à l'avenir, il faudra bien plus que ça. Pourtant, la plupart des gens semblent blasés, comme Vincent. Les pieds dans l'eau, le flamand hausse les épaules.
10: Il fera de plus en plus chaud, on devra s'adapter, pas le choix, c'est trop tard.
8: Mais sans doute est-il plus facile d'être blasé avec l'air conditionné que Vincent a fait installer chez lui il y a deux ans. Ce n'est pas le cas de Julie. Alors la Française a fui la ville de Bondu, près de Lille, un peu plus d'une heure de route pour trouver refuge à Knokke-le-Zoet.
11: La mer
9: l'hiver permet quand même d'avoir à peu près une dizaine de degrés de moins. Enfin là, on a quitté Bondu avec 32 degrés. Donc là, si je dis pas de bêtises, il doit faire 24-25. Donc bonheur.
8: Puis Julie retourne s'allonger sur sa serviette avec son mari et des amis. Le sujet de conversation, la nécessité ou non d'installer la climatisation. Jean-Jacques Héry, Knock le Zout, RFI.
2: Et en France voisine, ce sont 49 départements qui sont placés en vigilance rouge. Ce lundi, des écoles resteront fermées. Certaines vont aménager leurs horaires. Mais ces fortes chaleurs, toutefois, n'ont pas découragé les mélomanes. Beaucoup de monde dans les rues pour danser hier, pour profiter de la fête de la musique, comme tous les 21 juin. Le public, comme les musiciens, se sont adaptés. José Marigno.
11: Côté des bruits, certains ont même monté leur propre système de survie face à la canicule. C'est le cas de Clément, artiste amateur, un peu trop équipé pour un simple concert dans un jardin parisien.
12: Je suis arrivé avec mon ampli, ma guitare. On a branché un petit climatiseur sur le lampadaire de la ville. Ouais, là, bon, c'est incognito.
11: Climatiseur et ampli branchés au lampadaire, et même son programme a pris un coup de chaud.
12: Avec la chaleur, on tourne à la flotte. On jouera peut-être plus juste. Sans alcool.
11: Côté musique sans alcool, certains groupes n'ont même pas eu besoin de s'adapter. Pour Louis, chanteur du groupe de rock éphémère, le défi de la soirée était ailleurs.
13: On espère avoir du monde parce que c'est pas toujours évident avec la chaleur, mais bon, on va quand même essayer d'assurer le show quand même.
11: Du rock donc, mais loin d'être les seuls à avoir tenu bon malgré le thermomètre dans le rouge. Côté public aussi, on a préféré attendre le coucher du soleil plutôt que d'annuler la sortie de la fête de la musique.
14: On est sorti en fin de journée pour promouvoir cette fête, même quand il fait chaud.
11: Avec des températures pareilles, la fête de la musique en France a pris des airs de Brésil.

0: un aperçu de la fête de la musique hier soir dans les rues de Paris. Reportage signé José Marinho. Il est 6h12 à Paris. On reste ensemble pour un tour du monde de l'actualité.
1: Marion Cazanov.
0: Et on débutera ce tour du monde en Europe.
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2: Et du Sénégal. D'abord, c'est le journal. Bonjour Martin Guez.
3: Bonjour André Mélard, bonjour à toutes et à tous.
2: Martin, la Colombie sur un fil bascule finalement à l'extrême droite.
3: Les résultats ne sont pas encore entérinés par la commission électorale, mais Abelardo de la Espriella ne pourra plus être rattrapé. Il devrait devenir le nouveau président du pays. Même si son adversaire de gauche, Ivan Cepeda, annonce déjà son intention de contester les résultats. Un scrutin présidentiel extrêmement serré. Nous serons en direct du fief d'Abelardo de la Espriella avec notre envoyé spécial Marine de la Moissonnière. Une longue nuit de pour parler à Lucerne, en Suisse. Première discussion entre l'Iran et les États-Unis. Un round de négociations qui pourrait durer toute la semaine et qui pourrait coincer sur le dossier libanais, alors qu'Israël ne compte pas quitter le sud Liban, bien au contraire. La France suffoque, l'Europe aussi, des températures autour de 40 degrés ce lundi sur le vieux continent. Pas habitué à de telles chaleurs. 49 départements français sont en vigilance rouge, du jamais vu dans le pays. Et puis enfin, première victoire de l'histoire de l'Égypte en Coupe du Monde et premier but de l'histoire du Cap-Vert. On fera le point sur les matchs de la nuit en fin de journal.
2: Concert de klaxons d'un côté, vive inquiétude de l'autre, la Colombie se déchire et bascule à l'extrême droite.
3: La page Gustavo Petro est tournée, la gauche est battue de justesse après un second tour extrêmement serré. Les résultats n'ont pas encore été entérinés par la commission électorale, mais plus de 99% des bureaux de vote ont transmis leur dépouillement. Et Abelardo de la Espriella, avocat anti-système soutenu par les États-Unis, est désormais certain de devenir le nouveau président du pays avec 49,7% des voix, un point de plus qu'Ivan Cepeda, son adversaire de gauche. Et on retrouve en direct de Barranquilla, dans le nord de la Colombie, notre envoyée spéciale Marine de la Moissonnière. Marine, le nouveau président a été félicité par Donald Trump, par le secrétaire d'État américain Marco Rubio. Il l'emporte d'un rien. Une nouvelle ère commence pour la Colombie, selon les mots d'Abelardo de la Espriella, qui ne doute pas de sa victoire.
4: Oui, et c'est bien le nouveau président de la Colombie que le speaker annonce quand Abelardo de la Espriella arrive sur scène devant des milliers de personnes euphoriques vêtues de ce qui a été son uniforme de campagne, le maillot de football de la Colombie, la voix un peu cassée, protégée par une vitre anti-balles. Il tient un long discours sur un ton plus modéré que d'habitude. Il promet de respecter la constitution et la séparation des pouvoirs et appelle les Colombiens à l'unité.
5: Je vais gouverner pour tous les Colombiens, tant pour ceux qui ont voté pour moi que pour ceux qui ont choisi un autre candidat. Il n'y aura ni vainqueur, ni vaincu. Il n'y aura pas de persécution, car en démocratie, il n'y a pas d'ennemis irréconciliables.
4: Abelardo de la Espriella demande également à Ivan Cepeda d'admettre sa défaite et de reconnaître qu'il fait désormais partie de l'opposition. Le sénateur de gauche compte contester les résultats de 33 000 bureaux de vote. Il tiendra une conférence de presse ce lundi matin.
3: Merci beaucoup Marine de la Moissonnière en direct de Barranquilla, le fief du nouveau président colombien. À noter qu'à Cali, la troisième ville du pays, des heurts ont éclaté entre manifestants et la police anti-émeute. Des drapeaux américains ont été brûlés, une foule de plusieurs milliers de personnes qui exprimaient son mécontentement après la victoire d'Abelardo de la Espriella. En Bolivie voisine, des affrontements ont posé hier des policiers et des paysans dans le département bolivien de Cochabamba, le bastion de l'ancien président Evo Morales au lendemain de l'entrée en vigueur de l'état d'exception décrété pour mettre fin au mouvement de contestation dans le pays. État d'exception décrété par le président Rodrigo Paz après 7 semaines de manifestations et de blocages routiers pour réclamer sa démission.
2: Martin, l'avenir du Moyen-Orient se joue dans un palace helvétique niché au cœur des Alpes, forteresse et théâtre des négociations entre l'Iran et les États-Unis.
3: Qui se tiennent au Birkenstock, luxueux hôtel où la nuit a été riche selon les médiateurs qatariens et pakistanais. L'Iran et les États-Unis qui se sont accordés sur une feuille de route pour obtenir un accord définitif sous 60 jours pour mettre fin au conflit débuté le 28 février dernier. Dans le détail, les deux belligérants s'entendent sur une ligne de communication pour sécuriser le passage dans le détroit d'Hormuz. Encore sur la mise en place d'une cellule de gestion des conflits pour mettre fin aux affrontements au Liban. Des progrès majeurs selon Abbas Araghchi, le chef de la diplomatie iranienne. Une première journée de pourparlers fragilisée toutefois justement par cette situation au Liban où l'armée israélienne restera dans le sud aussi longtemps qu'il le faudra selon Benjamin Netanyahou, le premier ministre israélien. Alors est-ce que le gouvernement israélien peut faire capoter ces négociations qui se tiennent en Suisse? Réponse de Jonathan Piron, historien et spécialiste du Moyen-Orient.
6: La manière dont le gouvernement israélien se comporte en fait dans la situation actuelle est l'élément le plus important, parce qu'on voit déjà qu'Israël ne se sent pas du tout tenu par les conditions de l'accord. D'ailleurs, il ne les a pas négociées. Il y a aussi cette volonté du gouvernement israélien de continuer en fait à s'impliquer à l'intérieur du Liban. Et on est aussi dans une situation où, avec les élections anticipées qui sont annoncées, la campagne électorale en cours amène toute une série de partis, notamment les partis d'extrême droite, à se radicaliser. Et donc, on est dans la situation où le gouvernement Netanyahou, qui voit déjà d'un très mauvais œil en fait cet accord, ne va pas du tout essayer de lever le pied, notamment au Liban, voire même en fait peut-être espérer à ce qu'il y ait une reprise de la guerre. C'est d'ailleurs aussi des éléments qui fuitent pour le moment quand on a les informations qui viennent d'Israël, c'est qu'une reprise des combats contre le régime iranien ne serait pas vue d'un mauvais œil.
3: Des propos recueillis par Harim Lippold. Les opérations militaires israéliennes ont fait une trentaine de morts ce week-end au Liban. Plus de 4000 personnes au total sont mortes depuis le 2 mars et le début de cette nouvelle guerre avec le Hezbollah.
2: Les 4 aéroports de Moscou brièvement fermés cette nuit après une vague d'attaques de drones ukrainiens.
3: Une soixantaine de drones qui ont été détruits dans la nuit, selon le maire de Moscou, Sergueï Sobyanin. Attaque qui fait suite à celle menée durant le week-end en Crimée annexée, qui ont fait 4 morts et où la distribution de carburant a été suspendue hier par l'occupant russe. Dans le même temps, se tenait à Kiev la marche des fiertés, événement exceptionnellement autorisé cette année, et ce malgré la loi martiale qui interdit tout rassemblement depuis 2022. Une marche d'ordinaire simplement tolérée, un événement important dans une logique de rapprochement avec l'Union européenne. Reportage dans le cortège, Emmanuel Chaz.
7: Devant l'université Shevchenko, 5000 personnes venues de toute l'Ukraine se sont rassemblées pour la marche des fiertés, la Kiev Pride.
8: Nos familles font partie de l'Ukraine.
7: Ce slogan fait référence au nouveau code civil très critiqué par les organisations de défense des droits des personnes LGBT, car il ne légitime pas leur situation familiale ni ne leur garantit l'égalité de leurs droits. Yulia, 23 ans, explique.
9: C'est très important pour moi d'être là, car je veux que chaque personne de notre pays puisse officialiser sa situation, qu'il n'y ait pas de discrimination, que chacun soit libre.
7: Pour marquer le soutien européen à cette marche des fiertés, des délégations étrangères étaient présentes. Gaël Vessière, ambassadeur de France, explique.
10: Il y a des revendications, notamment que les partenaires des soldats qui sont blessés ou tués au front ont les mêmes droits, quelle que soit leur orientation sexuelle. Évidemment, c'est important. Mais c'est aussi une façon de montrer, au fond, l'ancrage européen et l'ancrage dans les valeurs européennes de l'Ukraine d'aujourd'hui.
7: Guerre oblige, les participants ont dû se réfugier dans une station de métro sous la menace de drones russes. Une forte présence policière et une contre-manifestation organisée par l'extrême droite rappellent le chemin à parcourir en Ukraine pour l'égalité de tous. Emmanuel Chaz, Kiev, RFI.
3: Et des frappes russes sur les villes de Zaporijjia et d'Odessa ont, elles, fait au moins 2 morts cette nuit. C'est ce que viennent à l'instant d'annoncer les autorités ukrainiennes. Par ailleurs, un cargo est en feu en mer Noire après une frappe de drone russe. Il y aurait plusieurs morts, selon la marine ukrainienne.
2: RFI 7h08 à Paris comme à Khartoum. L'ONU s'alarme de la situation à El Obeid, dans le sud du Soudan.
3: Et la grande ville du Nord Kordofan, le Conseil de sécurité de l'ONU qui alerte sur un risque imminent d'atrocité alors que d'importants renforts militaires ont été déployés par les forces de soutien rapide. Vendredi, l'envoyé spécial du secrétaire général des Nations Unies a appelé le général Emeti, le chef des FSR, pour lui demander de ne pas attaquer la ville. Des FSR accusés d'avoir commis de multiples exactions lors de la prise en octobre dernier d'El Fasher. En février, une mission d'enquête de l'ONU a même fait état d'actes de génocide. L'actualité africaine marquée aussi ce matin par ces nouvelles opérations de rapatriement en Afrique du Sud, alors que le 30 juin approche, la date fixée comme ultimatum par les militants contre l'immigration illégale dans le pays, qui ont annoncé de nouvelles actions. Les violences xénophobes qui ont causé la mort d'au moins 3 personnes selon les autorités sud-africaines. Le Ghana, le Mozambique, mais aussi le Nigeria, la Zambie ont déjà organisé des vols de rapatriement. Et beaucoup de ressortissants africains cherchent toujours à quitter le pays. Claire Bargelès.
11: Dans la ville du Cap, des centaines de Zimbabwéens s'étaient récemment rassemblés devant leur consulat pour demander à être rapatriés, ne se sentant plus en sécurité. Ils sont restés plusieurs jours dans le froid de l'hiver austral. Les opérations pour les ramener dans leur pays ont finalement débuté. La même situation s'est présentée du côté de Durban, à une plus grande échelle, avec environ 10 000 Malawites qui ont quitté leurs habitations et campé dans un espace communautaire surpeuplé de la ville. 5 000 personnes ont déjà été rapatriées selon les autorités et un deuxième site site a été aménagé afin de mieux accueillir ceux en attente. De nouveaux ressortissants en provenance de la région ont afflué alors qu'une manifestation a dégénéré vendredi dans la ville de Pietermaritzburg et qu'un Malawite de 29 ans est décédé. À la mi-juin, plus de 2700 étrangers avaient déjà été volontairement renvoyés dans leur pays d'origine suite aux annonces du président Cyril Ramaphosa, promettant notamment de renforcer les contrôles contre l'emploi de personnes en situation irrégulière. Claire Bargelès, Johannesburg, RFI.
2: Nouveau record de chaleur ce lundi en France.
3: 49 départements placés en vigilance rouge canicule, du jamais vu dans l'Hexagone. Et plus de 90% de la population en alerte orange ou en alerte rouge. Il fera jusqu'à 43 degrés dans l'ouest du pays. Une vague de chaleur qui pourrait durer plusieurs jours et qui touche toute l'Europe de l'Ouest. Stéphanie Schuller.
12: La chaleur tient les Européens dans son étreinte brûlante. Alors que l'Espagne, l'Italie, le Portugal, mais aussi la Belgique, les Pays-Bas, l'Allemagne et la Grande-Bretagne sont terrassés par des températures records pour un mois de juin, le thermomètre continue de grimper. 40 degrés, 41, les 42 ou 43 pourraient être atteints mercredi ou jeudi.
13: C'est une vague de chaleur qui est une extension continentale et qui est du jamais vu. Hein.
12: Constate David Faronda, directeur de recherche au CNRS en sciences du climat.
13: C'est la France qui va gagner cette compétition des températures les plus élevées avec, par exemple, sur Paris, les nuits entre mardi et mercredi, les températures ne pourront baisser plus que 25-26 degrés.
12: Ces températures sont dangereuses pour l'ensemble de la population et pas seulement pour les plus fragiles.
13: La cause de tout ça, ce sont les émissions de gaz à effet de serre et le réchauffement climatique avec pas vraiment des surprises pour nous, les climatologues, vis-à-vis de ces phénomènes qu'on avait prévus déjà il y a une trentaine d'années.
12: Et ces canicules vont encore s'intensifier si l'on ne réduit pas les émissions de gaz à effet de serre.
3: Et en France aujourd'hui, les autorités ont dû se résoudre à fermer ou à réorganiser près de 2000 établissements scolaires.
2: Enfin, en football, nuit de première au Mondial.
3: Avec d'abord le premier but de l'histoire du Cap-Vert dans la compétition, un pétard de Kevin Pigna sur un coup franc face à l'Uruguay. Mais aussi une première victoire dans l'histoire de l'Égypte dans une Coupe du Monde. Bonjour Esteban Mirales.
14: Bonjour Martin, bonjour à tous.
3: Journaliste au service des sports de RFI, victoire que les pharaons attendaient depuis 1934. Ils ont été portés par Mohamed Salah, les joueurs de Samassane qui renversent la Nouvelle-Zélande 3-1.
14: Et oui, les pharaons portés par leur star. Mohamed Salah, emblématique capitaine, auteur d'un but et d'une passe décisive, ont renversé le score face à la Nouvelle-Zélande pour s'imposer 3-1. Premier succès de l'Égypte dans un mondial. Et puis cerise sur le gâteau pour les Égyptiens qui sont en tête de leur groupe avec 4 points avant d'affronter l'Iran lors de leur dernier match. L'Égypte très bien partie pour se qualifier. Donc.
3: Ce qui serait encore une première pour les Égyptiens. Et puis l'autre première de la nuit, Esteban, c'est donc ce premier but. Même ces deux premiers buts du Cap-Vert, ils ont tenu tête à l'Uruguay.
14: Accrochés, les champions d'Europe en titre, l'Espagne pour leur premier match en Coupe du Monde, c'était déjà bluffant. Les Cap-Verdiens continuent de surprendre tout le monde avec un nouveau match nul dans la nuit face à l'Uruguay de Marcelo Bielsa. Cette fois-ci donc avec des buts, 2 buts partout, score final. Les Requins bleus auront de réelles chances de se qualifier en 16e de finale en cas de match nul ou de victoire lors de leur dernier match de poule face à l'Arabie Saoudite vendredi. Imaginez, premier mondial et vous sortez des poules, ce serait magique.
3: Ce serait pas mal du tout. Merci beaucoup Esteban Mirales. On vous retrouve dans 1h30 pour les échos de la Coupe. Et puis à noter que dans les autres rencontres de la nuit, l'Espagne a balayé l'Arabie Saoudite 4-0. Et puis la Belgique a partagé les points avec l'Iran 0-0.
2: Merci Martin Guèze.
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Portugal et au Te Amo à la découverte des traditions et cultures portugaises. Bon dia a todos, je m'appelle Liseane. Dans cette chronique, nous allons découvrir l'histoire du Portugal, ses traditions, ses croyances et tout ce qui fait du pays ce qu'il est aujourd'hui. Excellente écoute! Le Portugal est reconnu pour sa gastronomie grâce à sa diversité de spécialités culinaires. Dans les plus connus, il y a la morue, bacalhau pour les Portugais. Selon les Portugais, il en existerait 365 manières de la cuisiner, soit une variante pour chaque jour de l'année. Nous allons voir les deux plats de morue principaux et préférés des Portugais. Pour commencer, nous avons le bacalhau comme natas. C'est un gratin de morue avec des pommes de terre et de la crème, le tout cuit au four. La deuxième façon la plus connue est le bacalhau à brás. Il s'agit de morue avec des oignons découpés, des frites en allumettes et des olives noires, le tout mélangé à des œufs battus. Les sandwichs sont très appréciés au Portugal. Dans les plus connus, nous avons la francesinha, un sandwich garni de jambon, de viande de bœuf et de différentes saucisses portugaises, le tout recouvert de fromage. Cette spécialité est servie avec une délicieuse sauce tomate, accompagnée de frites. Il y a également le bifana, il s'agit d'une recette de porc mariné à la portugaise. La marinade est composée d'ail, de laurier et de paprika, ainsi que de vin blanc ou de bière. Ensuite, on laisse mariner la viande pendant 24 heures et le porc sera servi dans un petit pain. En plat principal, nous avons la spécialité carne de porco a la gentejana, qui se compose de palourdes, de viande, de porc, accompagnée de frites et d'une sauce piquante. La soupe est un plat phare au Portugal. Parmi les plus connus, nous avons bouillon vert, caldo verde pour les Portugais,

Elle est à base de choux cavalier, pommes de terre et saucisses fumées ou chorizo pour ceux qui aiment le côté piquant. Pour finir cette chronique, nous allons parler des desserts et pâtisseries les plus prisés. Le doce de casa est un dessert typique que l'on retrouve dans la plupart des restaurants portugais. Au fond, nous retrouvons des gâteaux Maria imbibés au préalable de café. Par-dessus, on y dispose une couche de lait concentré sucré mélangé à la crème liquide, du jaune d'œuf et de la gousse de vanille. Et on répète les opérations. Le baba de camelo, baffe de chameau en français, est une crème caramel faite à base de lait concentré sucré et du caramel. Côté pâtisserie, vous connaissez tous le célèbre pastel de nata. Surtout, ne dites pas que c'est un flan. Les Portugais détestent qu'on leur dise ça. Le pastel de nata, ou pastéis de nata s'il y en a plusieurs, est une pâtisserie avec une pâte feuilletée et à l'intérieur une crème à base d'œufs, lait, farine, amidon et sucre. Aujourd'hui, nous avons vu les différentes spécialités culinaires au Portugal, comme les soupes, les plats principaux, ainsi que les desserts et pâtisseries. 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

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Ce lundi 22 juin, faites une bonne action tout en vous amusant. Direction Villeneuve pour un événement sportif et solidaire ouvert à tous les publics. Objectif, faire 3 heures de vélo tout en soutenant le don d'organes. Le premier rendez-vous est donné donc à 13h au sol de la gym à Villeneuve. Deuxième départ à 14h à Intersport à Villefranche, puis l'arrivée à 16h. Place des Conques devant la mairie. Plus d'informations directement au 06 40 72 25. 694 06 40 72 26 94. Demain, mardi 23 juin, les fameuses visites guidées de l'Office de tourisme de Rodez se déroulent de 14h30 à 16h15. Notez bien les horaires. C'est au prix raisonnable de 8 à 6 euros en passant par la gratuité pour les moins de 6 ans. Vous saurez tout sur l'histoire de Rodez ainsi que sa cathédrale. Mais attention, les visites du clocher ne sont pas encore ouvertes au grand public. Plus d'informations directement sur billetterie.rodez-tourisme.fr. C'était votre agenda culturel du jour. On vous souhaite une excellente écoute musicale sur Radio Temps Rodez.

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1: L'interview d'aujourd'hui avec Clément et Tom. Tous les deux viennent nous présenter le projet Émeute Philharmonique de Sec à Aubin, dont ils sont bénévoles. Donc, ça sera les 9 et 10 juillet prochains. Bonjour à tous les deux.
2: Bonjour. Bonjour.
1: Alors, avant de parler de cette programmation qui, ma foi, est très très riche, avant tout, qu'est-ce que le projet Émeute Philharmonique de Sec?
2: Alors, l'Émeute Philharmonique de Sec, c'est l'idée de jouer le répertoire de la musique du duo Punk Noise Sec en grand orchestre. L'idée, elle a émergé petit à petit à partir de 2015. Et édition après édition, parce qu'il y en a eu plusieurs à Toulouse, à Lyon, Montreuil, Fiols, Rabastens. Année après année, le projet s'est développé et pour finalement adopter une forme où on arrive sur un territoire, on essaie de recruter une grosse centaine de personnes. Là, on est à 150 cette fois-ci, pour constituer une chorale et une fanfare.
1: Vous me le disiez en off, c'est un concert unique, c'est un projet unique, même dans son contexte et dans son format, puisque c'est un projet qui est 100% bénévole.
2: Oui, tout à fait. Ça regroupe un tel nombre de personnes et ça requiert un temps d'énergie qu'on peut pas... vraiment professionnaliser ce genre de projet. Et nous, on n'aime pas trop les cases artistes et bénévoles. Séparer les gens, ça nous paraît pas du tout pertinent.
1: Il n'y a pas d'hierarchie.
2: Non.
1: Ce 9 et 10 juillet, il y a une programmation qui est faite par ces 150 personnes. Est-ce que vous pouvez nous en dire davantage? Qu'est-il le programme?
3: Le jeudi 9 juillet, il va y avoir sur la place d'Aubin, tout va se faire sur la place d'Aubin. À 18h, il y aura une projection de court-métrage par le collectif Le Cinéma Voyageur, suivi à 20h d'un grand banquet partagé sur la place où tout le monde peut amener un peu des victuailles et venir partager ça. À 22h, il y aura une nouvelle projection en cinéma en plein air, un film surprise. Le 10 juillet, là vont s'enchaîner plusieurs spectacles. Ça va commencer dès 15h avec un spectacle et plutôt pour enfants qui s'appelle Luna Viri que Camina Sustera, qui est un spectacle de Caroline Dufaux, qui sont des contes musicales bilingues en occitan et français, et c'est à partir de 5 ans. Et ensuite, il y aura un spectacle qui s'appelle Donc au total, on est combien, de Mathilde Merthe. Et donc là, c'est un seul en scène pour plutôt un public un tout petit peu plus âgé, à partir de 10 ans. Après ça, il y aura un spectacle de clown pyrotechnique qui s'appelle Arthur Rideau. L'artiste, c'est Antonin Astruc. Suite à ça, il y aura A la frontera dels gigantes, un spectacle de Laurent Cavalier, qui est un solo de percussion, chant et poésie, suivi de L'Alenia, de Jacques Puech, un solo de cabrette et voix. Après ça, il y aura Mescladis.
2: Oui, Mescladis, c'est un peu l'histoire du lien avec c'est l'idée de faire un lien avec ce qui existe déjà dans le bassin de Casseville. Et l'association Mescladis, c'est l'association qui organise la fête des langues depuis déjà, je pense que ça fait au moins 30 ans. Et là, la 19e édition aura lieu le 4 juillet à Aubin. C'est une association qui œuvre pour mettre en valeur la diversité linguistique du bassin de Casseville, issue de notamment toute l'immigration qu'il y a eu pour les ouvriers des mines. Et c'est des gens avec qui on se retrouve vachement sur l'intention de mobiliser la culture comme un vecteur de création de société, en fait, et de faire les choses avec les gens du territoire, en montrant toute leur diversité et toute leur singularité. Et donc à cet égard, leur manifestation qui propose à toutes les communautés du bassin de Casseville de présenter leur culture au travers de la nourriture, de la danse, de la musique. Donc on les a invités sur notre manifestation à présenter des poètes qui vont dire de la poésie dans différentes langues. Il y aura des Kurdes, Palestiniens, Ukrainiens, de la poésie occitane aussi. Corse.
3: Après Mescladis, donc il y aura une cantine à prix libre également, donc pour se restaurer. Il y aura partout sur la place des stands avec des associations locales où tout le monde pourra venir rencontrer. Et à 20h30, il y aura la fanfare funk de Rodez, la Diane Roergat. Et puis après, le fameux concert de l'Émeute Philharmonique de Sec avec ses 150 musiciens. Suite à ça, il y aura Petit Bureau, qui est un duo punk plaqué pop de Toulouse. Après ça, il y aura Cordcore, qui est un manège noise trans circulatoire du Tarn. Et enfin, DJ Nee, free party pour salle de bal, qui jouera jusqu'à 4h du matin.
1: À quel tarif vous proposez vos entrées ?
2: Toute la manifestation est à prix libre. Ça, c'est quelque chose qui nous importe fort. La restauration aussi sera à prix libre. On présente toute cette manifestation sur l'espace public. C'est sur la place principale de Aubin.
1: Et on a hâte, en tout cas, d'y participer. Merci beaucoup, Clément. Merci beaucoup, Tom, aussi. Tous les deux bénévoles donc, au Festival Émeute Philharmonique. Donc, c'est un festival slash projet de SEC à Aubin. Et ça se passe les 9 et 10 juillet prochains. Plus d'informations directement sur votre site internet eps.secleroc.com. Merci à tous les deux.
2: Merci à
3: vous.

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2: Abelardo de la Estrella, candidat de l'extrême droite, qui l'emporte après un duel serré contre le candidat de la gauche, Ivan Cepeda. Ce dernier y croyait encore avec ses partisans. Pourtant, même si les résultats définitifs n'ont pas été publiés, il ne pourra pas rattraper son retard. Après un premier contact tendu, la première journée de pourparlers entre les États-Unis et l'Iran, marquée par de premiers progrès, au Soudan, l'ONU et des ONG s'inquiètent d'une catastrophe humanitaire à El Obeid, d'un scénario qui serait semblable à El Fayoum. Chère, prise en étau il y a quelques mois entre les combats de l'armée régulière et les paramilitaires FSR. Le parti des cafards poursuit sa mobilisation en Inde et réclame la démission du ministre de l'Éducation. Et puis en France, le gouvernement sous pression avec la remise d'un rapport très attendu sur d'éventuelles défaillances de la justice autour de l'affaire Liana.
3: La Colombie passe à droite après une présidentielle très serrée.
2: Les résultats définitifs et officiels n'ont pas encore été publiés, mais ils ne changeront pas la donne. Abelardo de la Estrella est élu président. 99% des bureaux de vote ont donné leurs résultats. Le candidat de l'extrême droite l'emporte donc avec une courte avance. 49,7% des voix selon les résultats préliminaires contre 48,7% pour son rival, Ivan Cepeda, candidat de la gauche. Au quartier général de ce dernier, il y avait encore un peu d'espoir tard dans la nuit. Reportage sur place de Camille Bouju.
4: Après une attente angoissante, les militants refusent encore d'y croire. Nombreux sont ceux qui, comme Javier Mora, ingénieur forestier de 62 ans, s'accrochent aux résultats officiels pas encore tombés.
5: Ce résultat ne cesse de m'inquiéter, mais il ne s'agit que d'un décompte préliminaire. Pour ma part, je me réfère aux résultats officiels. Si M. Abelardo arrive au pouvoir, ce sera une toute autre histoire. Je pense que la violence va s'intensifier.
4: D'autres n'acceptent tout simplement pas le verdict. Karen Rodriguez, 28 ans, ne décolère pas.
6: Nous sommes très déçus, car nous savons le travail accompli. Nous savons que c'est une campagne qui s'est construite par le bas. Pour nous, ce résultat n'est pas légitime, mais nous n'avons pas peur de descendre dans la rue.
4: Comme elle, Daniel Torres, 25 ans, est déjà prêt à descendre dans la rue.
7: S'il y a des propositions allant à l'encontre des droits humains, des propositions nuisibles à l'environnement, il y aura évidemment beaucoup de manifestations et beaucoup de blocages.
4: Mais le militant se rassure, que ce soit dans la rue ou au Congrès, De la Espriella ne gouvernera pas sans résistance.
7: Au Sénat, il n'a pas la majorité. C'est la gauche qui détient la majorité. Donc il ne va pas pouvoir gouverner si facilement que ça.
4: Alors que De la Espriella revendique sa victoire, les partisans de Cepeda, eux, s'accrochent encore à l'espoir d'un retournement de situation avant les résultats définitifs. Camille Bouju, Bogota, RFI.
2: Et le président élu Abelardo de la Estrella a promis une nouvelle ère et dit avoir le soutien de Donald Trump. Dans la troisième ville du pays, Cali, des manifestants ont brûlé des drapeaux américains après ses premiers résultats. Des heurts ont éclaté avec la police.
3: L'Iran salue déjà des progrès dans les pourparlers avec les États-Unis.
2: Pourtant, les premières heures de négociation en Suisse ont été marquées par des tensions entre les deux parties. La délégation iranienne a même quitté la salle. Finalement, un dialogue a fini par s'installer. Les bases des négociations ont été posées. Elles doivent aboutir sous un délai de 60 jours renouvelable à un accord final pour mettre un terme au conflit dans la région. Le vice-président américain a parlé, lui, de discussions historiques. J.D. Vance se retrouve aujourd'hui en première ligne dans ce dossier à Rimnipold.
8: C'est un pari risqué pour J.D. Vance et personne ne l'a mieux résumé que Donald Trump lui-même. Il y a quelques jours, le président américain a plaisanté « Si les négociations avec l'Iran aboutissent, le succès lui reviendra. En cas d'échec, la responsabilité incombera à son vice-président. » Ironie de l'histoire, celui qui mène aujourd'hui la délégation américaine en Suisse s'était montré, il y a encore quelques mois, plutôt réticent à une confrontation avec l'Iran. Mais depuis les frappes israélo-américaines contre l'Iran, il est devenu l'un des plus fidèles défenseur de la stratégie de Donald Trump. Et pour le vice-président américain, l'enjeu dépasse largement le seul dossier iranien. À 41 ans, il apparaît déjà comme l'un des favoris républicains pour la présidentielle de 2028. Un succès des négociations renforcerait sa stature internationale et son image d'homme d'État, mais un échec ou une reprise des hostilités au Moyen-Orient pourrait faire de lui le principal responsable d'un processus qui n'a pourtant pas lui-même initié.
0: Arim Lipold. Et Téhéran a donc salué des progrès dans ses négociations, dans les volets sur le Liban, sur le détroit d'Ormuz, sur le Liban. Les parties se sont accordées sur la création d'une cellule de gestion des conflits. Pour Téhéran, l'accord pour une fin du conflit doit aussi inclure la fin des hostilités au Liban. Donc, le Premier ministre israélien Benjamin Netanyahou a répété hier que son armée resterait dans le sud du Liban aussi longtemps que nécessaire. Sur le détroit d'Ormuz, les États-Unis et l'Iran ont convenu d'établir une ligne de communication pour assurer un passage sûr dans cette voie stratégique cruciale pour l'exportation de pétrole et de GNL, de gaz naturel liquéfié. Et dans ce conflit, le Qatar avait mis à l'arrêt un site de production de GNL, le plus important du monde, à Ras Laffan. Le complexe avait été frappé par l'Iran. Hier soir, lors du redémarrage des opérations, après de longs mois d'arrêt, un incident technique s'est produit, une explosion puis un incendie sur le site ont fait 54 blessés et 18 disparus.
3: Non loin du Golfe, Marion, un autre conflit suscite l'inquiétude de l'ONU.
0: Le Conseil de sécurité des Nations Unies s'alarme de la situation au Soudan. Des informations font état d'importants renforts militaires déployés par les FSR, les forces de soutien rapide, autour d'El Obeid, la grande ville du nord Kordofan. Ces renforts font craindre une offensive imminente dans la ville, crainte partagée par le Sudan Doctors Network. Ce réseau de médecins redoute un scénario d'une extrême violence comme à El Fasher, avec une catastrophe humanitaire. Mohamed Faisal Hassan est le porte-parole du Sudan Doctors Network.
9: Ces dernières semaines, les forces d'intervention rapide ont intensifié leurs frappes de drones et leurs tirs d'artillerie ciblant les infrastructures hospitalières. Le bilan des victimes continue de s'alourdir car nous déplorons également de nombreux blessés graves suite à ces attaques. Des points de distribution d'aide humanitaire et des centres pour déplacés ont aussi été pris pour cible. L'une des principales centrales électriques a été visée. Il n'y a plus de courant dans la ville. Certains hôpitaux sont totalement hors service, notamment les centres dialyse et les urgences. C'était la même chose à El Fasher, c'est que la communauté internationale sait déjà. Et nous pensons maintenant que les FSR tentent de mettre en œuvre une stratégie similaire à El Obeid, ce qui est absolument inacceptable. La communauté internationale doit agir concrètement. Faire des déclarations ne suffit pas. Il faut poursuivre les responsables, vérifier auprès des pays de la région qui alimente le conflit. Nous devons mettre fin à cette incitation à la guerre qui menace El Obeid.
0: Mohamed Faisal Hassan, porte-parole du Sudan Doctors Network. Propos recueillis par Amélie Tullet. Vendredi, l'envoyé spécial du secrétaire général des Nations Unies a appelé le général Emeti, chef des FSR, pour lui demander de ne pas attaquer la ville d'El Obeid. Une frappe russe fait au moins un mort en mer Noire, annonce du premier ministre adjoint ukrainien. Il fait état d'une attaque de drone sur un cargo battant pavillon panaméen. Le membre de l'équipage tué est égyptien. 8 autres marins ont été secourus. 2 autres navires auraient aussi été attaqués cette nuit par la Russie en mer Noire. La Russie, elle, a brièvement fermé les aéroports de Moscou tôt ce matin après l'incursion de drones ukrainiens. L'Ukraine mène toujours des attaques sur les infrastructures russes en Crimée. En Crimée annexée, elle a visé le réseau électrique, ce qui pousse les autorités d'occupation à organiser des coupures de courant pour éviter les pénuries.
3: RFI 14h08 à Pékin, un nouvel épisode dans le bras de fer entre la Chine et les États-Unis.
0: Oui, la Chine sanctionne des entreprises américaines de la défense et des terres rares. C'est une réponse à des sanctions similaires venues des États-Unis. Cléa Broderst, vous êtes notre correspondante à Pékin. Cette riposte, Cléa, intervient pourtant dans un contexte de relative détente entre les deux puissances.
10: Oui, mais 10 sociétés américaines sont désormais privées d'accès à certains produits chinois dits à double usage, c'est-à-dire pouvant servir à des applications civiles comme militaires. Parmi elles figurent plusieurs fabricants de drones, mais aussi USI Rare Earth, une entreprise stratégique qui cherche justement à réduire la dépendance américaine aux terres rares chinoises. Mais la mesure va encore plus loin. Les administrations et collectivités chinoises ne pourront plus acheter les produits de 46 entreprises américaines, dont plusieurs filiales de Lockheed Martin, Raytheon ou Boeing. Pékin interdit également tout transfert de produits sensibles chinois vers les entreprises visées, y compris via des pays tiers. Et en fait, vous le disiez, cette riposte fait directement suite à une décision du Pentagone. Début juin, Washington a ajouté plusieurs géants chinois, dont Alibaba, Baidu et BYD, à sa liste d'entreprises soupçonnées de liens avec l'armée chinoise. Alors c'est une désignation qui ne constitue pas une sanction directe, mais qui complique en effet l'accès à certains contrats et renforce la méfiance des investisseurs. Un nouvel échange de sanctions qui montre que malgré la détente affichée depuis plusieurs mois et même la visite de Donald Trump à Pékin au mois de mai, eh bien la rivalité technologique et stratégique entre les deux premières puissances mondiales reste bel et bien intacte, Marion.
0: Cléa Broders en direct de Pékin pour RFI.
3: En Inde, un mouvement de la jeunesse continue de prendre de l'ampleur.
0: Le parti des cafards, un nom satirique pour ce mouvement né sur les réseaux sociaux et qui réclame notamment la démission du ministre de l'Éducation en raison de scandales liés à des examens. Les militants de ce parti occupent depuis deux jours un site à New Delhi. Sur place, le reportage d'Abdoulaye Rali.
11: Malgré un ordre d'évacuation de la police, ces étudiants ont passé une deuxième nuit sur leur lieu de rassemblement. Pour Abhimanyu, cette mobilisation reste légitime.
12: Nous sommes des étudiants, des jeunes qui défendent leurs droits. Il n'y a rien de mal à protester.
11: Autour d'eux, plusieurs organisations étudiantes sont venues prêter main forte. Devyani appartient à un collectif de l'université de Delhi.
13: Nous sommes là pour les étudiants. Nous resterons à leur côté aussi longtemps qu'il faut par solidarité.
11: Né sur Instagram comme une satire, le parti des cafards est devenu un porte-voix de la colère étudiante. Les manifestants réclament la démission du ministre de l'Éducation après les fraudes au concours d'entrée en médecine. À Delhi, leur chef de file, Abhijit Dibke, refuse de lever le camp.
14: C'est une manifestation étudiante, une manifestation illimitée. Nous resterons ici jusqu'à obtenir cette démission.
11: Le ministre de l'Éducation n'a donné aucun signe de départ. Mais pour le parti des cafards, l'enjeu est aussi de prouver qu'un mouvement né sur les réseaux sociaux peut durer dans la rue. Abdoulaye Rali, New Delhi, RFI.
0: En France, le gouvernement s'empare de l'affaire Liana, cette collégienne de 11 ans violée puis tuée il y a deux semaines dans le Gers. L'unique suspect était connu des services de police. Il était visé par d'autres plaintes, notamment par une plainte pour viol sur une autre collégienne, Rosa. Le Premier ministre attend ce matin un rapport sur des éventuels ratés des enquêteurs et de la justice, Marine Lecoq.
15: À Matignon, on prévient déjà, ce rapport ne va pas être facile. Pas facile, voire explosif au vu des premiers éléments connus dans ce rapport. Selon les informations de la Tribune Dimanche et du Parisien, le document pointe toute une série d'erreurs individuelles. La plainte pour viol de Rosa, 11 ans, contre Jérôme Barella, arrive au parquet d'Auch en version papier, sans mention d'urgence. 3 semaines pour l'ouvrir, 1 mois et demi pour l'attribuer à un service d'enquête, puis un renvoi à Toulouse, alors que le tribunal s'en était dessaisi. Du temps perdu, et c'est aussi ça que ce document met en lumière. D'un côté, on dénonce un manque de moyens, mais selon nos confrères du Parisien, ni la juridiction d'Auch ni le service d'enquête ne débordent de dossiers. De l'autre, des erreurs individuelles. Et là, il faut se pencher sur ceux qui avaient la responsabilité de l'enquête.
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16: Bonjour Marion.
17: Bonjour Léo.
16: Alors Martin nous demande quelle est l'histoire de la rue Jean Alauzet et qui est ce Jean Alauzet ?
17: Alors, Jean Alauzet est le fils d'un négociant en bois et charbon, et vin aussi, qui est installé rue du Bourguignon. Il est né en 1884, donc dernier quart du 19e siècle. Il a fait ses études à Saint-Jo et au lycée de Rodez, et puis il fait un bac en philosophie, et il est reçu à l'issue au concours surnuméraire de l'enregistrement. Alors c'est un poste un peu compliqué, mais c'est de l'administration, hein, qui fait qu'il va être affecté à plusieurs postes. D'abord à Ajaccio, en Corse. Alors très vite, quand il arrive en Corse, on lui explique comment ça marche là-bas. Ensuite, il part à Quimper. Alors on va dire qu'il fait les grands extrêmes, mais bon, il se dit qu'après la Corse, quand même, ce sera peut-être plus simple pour travailler. Et puis, il va ensuite revenir, entre guillemets, en Aveyron, en étant affecté à Saint-Chély-d'Apcher. Alors là, on n'est pas tout à fait en Aveyron, mais on se rapproche. Et puis, il réussit à être muté à Rodez en 1914. Où il va rester en poste jusqu'à sa retraite. Et en fait, de son père et de son épouse, il a hérité 12 hectares de terrain à Saint-Éloi. Parce qu'en fait, son père donc était négociant. Une des premières choses, quand il a eu de l'argent, en fait, il a acheté un terrain parce qu'il considérait que c'était ça qui faisait, entre guillemets, la réussite ou la richesse. C'est vrai qu'on dit souvent qu'il faut investir dans la pierre. Bon, bah là, il avait investi déjà dans la terre. Et en fait, à la fin des années 50, le maire de Rodez, Bertrand de la Panouse, souhaite en fait, on est dans cette période d'expansion de la ville de Rodez, hein, donc il veut urbaniser cette zone et implanter des HLM, des habitations à bon marché, donc d'ailleurs des HBM. Et Jean Alauzet, en fait, va accepter de vendre le terrain pour une somme modique, voire même symbolique. Et en témoignage de sa reconnaissance, la municipalité va donc donner son nom à cette rue.
16: Merci Marion.
17: À la semaine prochaine.

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Ce lundi 22 juin, faites une bonne action tout en vous amusant. Direction Villeneuve pour un événement sportif et solidaire ouvert à tous les publics. Objectif, faire 3 heures de vélo tout en soutenant le don d'organes. Le premier rendez-vous est donné donc à 13h au sol de la gym à Villeneuve. Deuxième départ à 14h à Intersport à Villefranche, puis l'arrivée à 16h, place des Conques devant la mairie. Plus d'informations directement au 06 40 72 25. 694 06 40 72 26 94. Demain, mardi 23 juin, les fameuses visites guidées de l'Office de tourisme de Rodez se déroulent de 14h30 à 16h15. Notez bien les horaires. C'est au prix raisonnable de 8 à 6 euros en passant par la gratuité pour les moins de 6 ans. Vous saurez tout sur l'histoire de Rodez ainsi que sa cathédrale. Mais attention, les visites du clocher ne sont pas encore ouvertes au grand public. Plus d'informations directement sur billetterie.rodez-tourisme.fr. C'était votre agenda culturel du jour. On vous souhaite une excellente écoute musicale sur Radio Temps Rodez.

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0: L'interview d'aujourd'hui avec Clément et Tom. Tous les deux viennent nous présenter le projet Émeute Philharmonique de Sec à Aubin, dont ils sont bénévoles. Donc ça sera les 9 et 10 juillet prochains. Bonjour à tous les deux.
1: Bonjour. Bonjour.
0: Alors avant de parler de cette programmation qui, ma foi, est très très riche, avant tout, qu'est-ce que le projet Émeute Philharmonique de Sec ?
2: Alors l'Émeute Philharmonique de Sec, c'est l'idée de jouer le répertoire de la musique du duo Punk Noise Sec en grand orchestre. L'idée, elle a émergé petit à petit à partir de 2015. Et édition après édition, parce qu'il y en a eu plusieurs à Toulouse, à Lyon, Montreuil, Fiols, Rabastens. Année après année, le projet s'est développé et pour finalement adopter une forme où on arrive sur un territoire, on essaie de recruter une grosse centaine de personnes. Là, on est à 150 cette fois-ci, pour constituer une chorale et une fanfare.
0: Vous me le disiez en off, c'est un concert unique, c'est un projet unique, même dans son contexte et dans son format, puisque c'est un projet qui est 100% bénévole.
2: Oui, tout à fait. Ça regroupe un tel nombre de personnes et ça requiert un temps d'énergie qu'on ne peut pas... vraiment professionnaliser ce genre de projet. Et nous, on n'aime pas trop les cases artistes et bénévoles, séparer les gens, ça nous paraît pas du tout pertinent.
0: Il n'y a pas d'hierarchie.
2: Non.
0: Ce 9 et 10 juillet, il y a une programmation qui est faite par ces 150 personnes. Est-ce que vous pouvez nous en dire davantage ? Qu'est-il le programme ?
1: Le jeudi 9 juillet, il va y avoir sur la place d'Aubin, tout va se faire sur la place d'Aubin. À 18h, il y aura une projection de court-métrage par le collectif Le Cinéma Voyageur, suivi à 20h d'un grand banquet partagé sur la place où tout le monde peut amener un peu des victuailles et venir partager ça. À 22h, il y aura une nouvelle projection en cinéma en plein air, un film surprise. Le 10 juillet, là vont s'enchaîner plusieurs spectacles. Ça va commencer dès 15h avec un spectacle et plutôt pour enfants qui s'appelle Luna Viri que Camina Sustera, qui est un spectacle de Caroline Dufaux, qui sont des contes musicales bilingues en occitan et français, et c'est à partir de 5 ans. Et ensuite, il y aura un spectacle qui s'appelle Donc au total, on est combien, de Mathilde Merthe. Et donc là, c'est un seul en scène pour plutôt un public un tout petit peu plus âgé, à partir de 10 ans. Après ça, il y aura un spectacle de clown pyrotechnique qui s'appelle Arthur Rideau. L'artiste, c'est Antonin Astruc. Suite à ça, il y aura A la Frontera dels Gigants, un spectacle de Laurent Cavalier, qui est un solo de percussion, chant et poésie, suivi de L'Alenia, de Jacques Puech, un solo de cabrette et voix. Après ça, il y aura Mescladis.
2: Oui, Mescladis, c'est un peu l'histoire du lien avec les... C'est l'idée de faire un lien avec ce qui existe déjà dans le bassin de Casseville. Et l'association Mescladis, c'est l'association qui organise la fête des langues depuis déjà... je pense que ça fait au moins 30 ans. Et là, la 19e édition aura lieu le 4 juillet à Aubin. C'est une association qui œuvre pour mettre en valeur la diversité linguistique du bassin de Casseville, issue de notamment toute l'immigration qu'il y a eu pour les ouvriers des mines. Et c'est des gens avec qui on se retrouve vachement sur l'intention de mobiliser la culture comme un vecteur de création de société, en fait, et de faire les choses avec les gens du territoire, en montrant toute leur diversité et toute leur singularité. Et donc à cet égard, leur manifestation qui propose à toutes les communautés du bassin de Casseville de présenter leur culture au travers de la nourriture, de la danse, de la musique. Donc on les a invités sur notre manifestation à présenter des poètes qui vont dire de la poésie dans différentes langues. Il y aura des Kurdes, Palestiniens, Ukrainiens, de la poésie occitane aussi. Corse.
1: Après Mescladis, donc il y aura une cantine à prix libre également, donc pour se restaurer. Il y aura partout sur la place des stands avec des associations locales où tout le monde pourra venir rencontrer. Et à 20h30, il y aura la fanfare funk de Rodez, la Diane Roergat. Et puis après, le fameux concert de l'Émeute Philharmonique de Sec avec ses 150 musiciens. Suite à ça, il y aura Petit Bureau, qui est un duo punk plaqué pop de Toulouse. Après ça, il y aura Cordcore, qui est un manège noise transcirculatoire du Tarn. Et enfin, DJ Nee, free party pour salle de bal, qui jouera jusqu'à 4h du matin.
0: À quel tarif vous proposez vos entrées ?
2: toute la manifestation est à prix libre. Ça, c'est quelque chose qui nous importe fort. La restauration aussi sera à prix libre. On présente toute cette manifestation sur l'espace public. C'est sur la place principale de Aubin.
0: Et on a hâte, en tout cas, d'y participer. Merci beaucoup, Clément. Merci beaucoup, Tom, aussi. Tous les deux bénévoles donc, au Festival Émeute Philharmonique. Donc, c'est un festival slash projet de SEC à Aubin. Et ça se passe les 9 et 10 juillet prochains. Plus d'informations directement sur votre site internet eps.secleroc.com. Merci à tous les deux.
2: Merci à
1: vous.

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1: La chronique du jour avec Naïs et Léo du collectif des LBD, les bonnes débroussailleuses de Villefranche de Rouergue.
2: À la campagne, il n'y a pas de personnes LGBTQIA+, c'est un truc de citadin.
3: C'est clair, c'est pour ça qu'on est là. C'est marrant, enfin, si toutes les affirmations nous font rigoler comme ça, ça va être super.
4: Mais c'est bien d'avoir de l'autodérision, vous riez à chaque cliché, c'est vraiment génial. ça prouve que c'est des clichés qui vous atteignent pas en quelque sorte.
3: Non, mais je pense que déjà c'est important de pouvoir passer au-dessus, parce que forcément on y fait face hein, aux clichés. De plein de personnes hein, qui sont parfois de bonnes intentions et donc c'est important en tout cas personnellement de pas se sentir atteint et attaqué dans tous les clichés qu'on peut entendre, mais c'est sûr que en fait comme je le disais en présentant l'asso tout à l'heure, on est quand même très nombreux nombreuses et on est partout. Voilà,
4: Ouais.
3: Alors peut-être qu'à un moment donné, on a été invisibilisé. Peut-être que ça peut faire peur de se montrer. Peut-être que ça existe pour énormément de personnes. Je dis pas l'inverse, mais par contre, on est là et on est visible. Et un des buts des LBD, c'est aussi de pouvoir se rendre visible et de dire que on est là, tout simplement. Hein. C'est pas un truc seulement de citadin.
4: Exactement, et c'est ce que tu disais tout à l'heure, Léo, en introduction. C'est que les LBD existent, et c'est pour aussi essayer de mettre en exergue la voix de ces personnes LGBTQIA+, dans les campagnes et un petit peu partout. Et c'est important aussi de pas avoir des communautés uniquement concentrées sur les grandes villes et sur les métropoles et les grandes agglomérations, mais aussi d'avoir des communautés dans les campagnes et partout. C'est aussi une manière de déstigmatiser et que ce soit vu partout.
5: Oui, c'est ça, c'est une question aussi de cadre de vie, de quel cadre de vie on a envie, besoin, quel métier on veut exercer. Il y a de l'enjeu à ce que n'importe lequel, laquelle d'entre nous puisse aller vivre et travailler ou pas travailler, enfin faire sa vie quoi, à la campagne ou en ville. En fait, il faut qu'on ait le choix, au même titre que les autres, quoi. Et pour ça, c'est important, ouais, effectivement, qu'il y ait des associations qui créent des lieux de sociabilisation, qui créent des moments de rencontre, qui fassent que cette campagne-là soit inclusive. Il y a quand même un mouvement LGBT qui s'est quand même plutôt construit dans les villes. Enfin, des personnes qui sont parties des campagnes, un mouvement qui s'est construit dans les villes et des personnes reviennent à la campagne, mais c'est quand même un peu une lutte, quoi.
4: Et ça permet aussi d'allier d'autres personnes qui ne sont pas forcément issues de cette communauté-là. C'est-à-dire que vous allez aussi faire adhérer des personnes qui ne sont pas forcément LGBTQIA+, mais qui sont alliées à cette cause.
5: Oui, tout à fait. Oui, c'est le but de la Pride, de la marche des fiertés rurales, qui est un grand moment de visibilité. Enfin, c'est le but, entre autres, évidemment, c'est un moment de fierté. Mais c'est aussi, de poser, on a les mêmes quotidiens que tout le monde et il y a tout un débat autour du droit à la différence et le droit à l'indifférence. Mais en tout cas, de dire on est là et de fait, vivons ensemble correctement, quoi.
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Bon réveil sur Radio Temps Rodez. Tout de suite, votre agenda culturel. Ce lundi 22 juin, faites une bonne action tout en vous amusant. Direction Villeneuve pour un événement sportif et solidaire ouvert à tous les publics. Objectif, faire 3 heures de vélo tout en soutenant le don d'organes. Le premier rendez-vous est donné donc à 13h au sol de la gym à Villeneuve. Deuxième départ à 14h à Intersport à Villefranche, puis l'arrivée à 16h. Place des Conques devant la mairie. Plus d'informations directement au 06 40 72 26. 06 40 72 26 94. Demain, mardi 23 juin, les fameuses visites guidées de l'Office de tourisme de Rodez se déroulent de 14h30 à 16h15. Notez bien les horaires. C'est au prix raisonnable de 8 à 6 euros en passant par la gratuité pour les moins de 6 ans. Vous saurez tout sur l'histoire de Rodez ainsi que sa cathédrale. Mais attention, les visites du clocher ne sont pas encore ouvertes au grand public. Plus d'informations directement sur billetterie.rodez-tourisme.fr. C'était votre agenda culturel du jour. On vous souhaite une excellente écoute musicale sur Radio Temps Rodez.

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4: Hey, finto.
2: Elles ont défriché des chemins, ouvert des voies, porté une voix, en Aveyron et parfois bien au-delà. Toutes ont en commun ce territoire. À partir de la ruralité qui les a naturellement façonnées, le témoignage de ces pionnières contribue à penser le rapport à l'accomplissement des femmes à la campagne, au féminisme et à l'enclavement d'hier jusqu'à aujourd'hui. Et si la journaliste Annick Cogent compare le parcours des femmes à des courses d'obstacles, la ruralité en serait-il un de plus? C'est la question, en creux, à laquelle répondent les pionnières que j'ai invitées au micro de Finta. Après Marie-Thérèse Lacombe, Nicole Fage-Galtier, Daniel Dastugue, Daniel Puech, Sarah Singla, Emmanuel Gazelle et Josette Hart dans la première saison, Ginette Marchive, Pauline Broca, Audrey Dussutour et Catherine André dans la deuxième saison, je vous propose d'embarquer pour une troisième saison des pionnières. Aujourd'hui, avec Audrey Germains. On pourrait les compter aisément sur les doigts d'une seule main. Les femmes dirigeantes dans l'univers du numérique ne sont, en Aveyron comme ailleurs, pas légion. À la tête d'Inforsud Technologies, poids lourd du secteur dans le département, Audrey Germains fait partie de celles-là.
5: De sa mère geek et pionnière qui lui a donné le goût des jeux vidéo, jusqu'à ses premières expériences numériques, avant même la naissance d'Internet.
6: De longues études et des échelons gravis un à un, elle a tracé sa route sans perte ni fracas.
5: Avec pour un seul espoir d'amener d'autres filles dans son sillage. Loin d'apprécier la maigre représentation féminine dans ses rangs, Audrey Germains s'est engagée de longue date
6: pour faire connaître toutes les facettes du numérique et espérer ainsi créer des vocations auprès des jeunes filles.
5: À son échelle, elle est le modèle féminin dont elle a manqué.
7: Loli Rose, Calixtine,
8: Yasmine, Lina,
9: Rojda, Shainez.
2: Cet épisode a été enregistré avec les 8 filles, un groupe de collégiennes des 4 saisons à Honnay-le-Château, engagées dans un programme de découverte des métiers du numérique mené en partenariat avec l'association Face Aveyron Tarn. Merci à Marion Roch pour sa supervision, à Jean-François Segond, leur professeur de technologie, et à Victoria Bouissy, la CPE du collège Castonnetois, pour leur participation active en coulisses. Bonne écoute.
10: Pour commencer, nous voudrions vous demander pourquoi. Pourquoi avez-vous accepté de jouer ce jeu aujourd'hui avec nous et de répondre à nos questions?
11: C'est un engagement qui me suit depuis plusieurs années. J'ai eu la chance de profiter, on va dire, de l'ascenseur social. Et donc, je trouve normal de rendre à la société ce qu'elle m'a rendu. Ça, c'est un premier objectif. Et le deuxième objectif, c'est que je travaille dans le milieu du numérique et que nous sommes très peu de femmes dans le milieu numérique, probablement parce qu'il y a une difficulté sur l'image et la représentation des femmes dans l'informatique. Et du coup, je trouve normal de témoigner, de participer à des événements et d'être là avec vous pour vous expliquer comment fonctionnent les femmes dans le milieu de l'informatique, par exemple.
10: Est-ce que c'est Audrey Germains qui nous parle ou la directrice d'Inforsud Technologies?
11: Ah, ça c'est difficile. Dans l'entreprise, je leur fais souvent la blague à mes collaborateurs de savoir avec quelle casquette je parle, parce qu'il y en a plusieurs. Et donc entre Audrey Germains et la directrice générale, c'est à la fois les deux. Il y a toujours un peu de personnel, mais il y a aussi de la représentation de l'entreprise. Mais l'engagement, il est surtout personnel. Je suis pas sûre que d'autres directeurs dans le milieu informatique feraient la même chose ou d'autres directrices dans d'autres milieux feraient la même chose. Donc c'est avant tout d'abord un engagement personnel.
10: Si l'on remonte dans le temps,
0: et que l'on se retrouve au début des années 90. Vous aviez notre âge, 14 ans. Il ressemblait à quoi le numérique à cette époque-là ?
11: Waouh ! À rien. Au collège, on n'avait pas d'informatique. Alors moi, j'ai découvert l'informatique avec un enseignant, en CM2, qui était passionné par, on ne disait pas encore l'informatique ou les nouvelles technologies, par les ordinateurs. Et il avait monté, un peu comme vous avec le groupe Wi-Fi, un petit groupe avec des élèves qui s'intéressaient. Et après les cours, il nous faisait découvrir les ordinateurs et le langage de programmation basique. C'est une espèce de tortue qui se déplaçait. Et je faisais ça en CM2. Mon papa était intéressé, était proche de cet enseignant. Et du coup, on a eu un premier ordinateur. Alors, il faut imaginer, regarder les vieux films, des gros tubes cathodiques avec des disquettes dures à l'époque. Il y avait déjà Windows, mais c'était un truc qui ne ressemble pas à ce qui ressemble aujourd'hui. Et c'est comme ça que j'ai commencé à faire un peu d'informatique. Mais au départ, c'était quand même pour jouer. Donc, je faisais du solitaire, des jeux qui existent encore sur le PC. Voilà.
0: Vous, quel est votre premier souvenir avec le numérique ? À quel moment l'avez-vous découvert ?
11: Alors, le numérique, on peut y mettre des trucs super larges derrière. Donc, il y a cette histoire avec mon prof de CM2. Et ce premier ordinateur et ce langage de programmation en basique. Et après, je vais peut-être vous faire rire, mais ma maman est passionnée par les jeux vidéo. Donc on avait dans les premiers à la maison la fameuse Nintendo, mais la vieille vieille maintenant qui est collector, qu'elle a toujours. On regarde régulièrement combien ça coûte, si on pourrait devenir millionnaire avec, mais toujours pas quand même. Et donc j'ai joué au premier Zelda, toute petite. Et si on met le numérique les jeux vidéo dans le numérique et toute cette partie ordinateur, ben voilà mes premières expériences sur le numérique. Après, j'aurais jamais dit que j'aurais travaillé dans le numérique. C'est juste une première sensibilisation, on va dire.
0: Comment avez-vous su que vous vouliez en faire votre métier ?
11: Je l'ai jamais su. C'est un parcours, c'est des opportunités. Même si j'avais touché un ordinateur petit ou que je jouais à des jeux vidéo, au collège, à votre âge, j'ai d'abord voulu devenir ornithologue, journaliste, jardinière, paysagiste. Puis après, comme c'était quand même très différent, je ne savais pas trop ce que je voulais faire. Au lycée, je ne savais toujours pas ce que je voulais faire. Par contre, je détestais la physique. Donc, j'ai vite arrêté la physique. J'ai pris une voie un peu transverse, médiane, autour de l'économie et la gestion. Et c'est quand j'ai intégré une école, après mon bac plus 2, que j'ai redécouvert finalement l'informatique et les métiers autour de l'informatique. Et c'est à ce moment-là que j'ai fait un choix en me disant « je vais plutôt faire de l'informatique plutôt que de la gestion ». Puis je me suis fait rattraper par la gestion à la fin.
1: Vous avez parlé de l'ascenseur social. Qu'est-ce que vous entendez par l'ascenseur social que vous avez pris ?
11: Alors, je suis une des premières dans ma famille, côté paternel et maternel, à avoir eu le bac. Mes parents se sont rencontrés à Perpignan, dans ce qui s'appelait l'usine des poupées Bella. C'était d'anciennes poupées. Et donc, ma mère travaillait à la chaîne en tant que couturière sur ses poupées. Et après, mon père a fait un parcours dans la fonction publique. Il était douanier maritime, mais sans diplôme au départ. Et dans ma famille, il y avait très peu de diplômés. J'ai une cousine qui avait eu son bac juste avant moi. Donc, mes parents étaient très fiers que leur fille aînée ait son bac. C'était un enjeu pour eux. Et alors, faire une prépa, continuer dans des études supérieures et intégrer une école de commerce et ingénieur, c'était quasiment le Saint Graal. Donc, c'est pour ça que je parle d'ascenseur social. Quand j'ai touché mon premier salaire, quand j'ai été embauchée pour la première fois, mon père était à la fois très fier, mais très vexé aussi, parce que j'ai gagné plus que lui. Voilà.
1: Et vous en faisiez un objectif que de, que de sortir d'une certaine classe sociale et d'aller vers une autre par les études, ou est-ce que ça s'est fait assez naturellement?
11: Ça s'est fait naturellement. Enfin, c'est pas quelque chose, c'était pas un plan de carrière ou un objectif ou un enjeu, parce qu'on peut lire plein de trucs ou entendre plein de choses aujourd'hui dans la presse, les radios, les médias, quand on voit les parcours des start-upers là, qui rêvent de devenir milliardaire ou quoi que ce soit. Ça n'a jamais été un objectif en propre. Moi, j'aime bien dire aux collaborateurs, si je fais ce travail-là, c'est parce que j'arrive le matin avec plaisir, en chantant et en ayant la banane. Bon, c'est pas tous les jours facile, on est d'accord, mais c'est ça qui me motive. Donc, j'avais pas cet objectif-là, ça s'est fait naturellement. Puis après, j'ai eu de la chance aussi, j'étais toujours très bon élève. Donc, j'ai suivi quelque part le parcours, j'ai été bien conseillée par des enseignants à un moment donné. Donc j'ai suivi le truc et puis ça m'allait bien et ça me fait plaisir encore.
8: Vous avez grandi à Perpignan où vous avez débuté votre scolarité jusqu'à décrocher un bac S. Vous avez ensuite été diplômé des mines de Paris comme ingénieur informatique. Et c'est d'abord pour la carrière de votre époux que vous posez un pied en Aveyron. De responsable du cloud à InfoSud, en 2009 vous êtes donc devenue directrice générale en 2016. Qu'est-ce qui vous plaît le plus dans votre métier aujourd'hui ?
11: La diversité. Je ne sais jamais de quoi va être fait ma journée, même si j'ai un planning bien rempli, un agenda avec des réunions et plein de sujets différents. Donc le métier d'un directeur général ou une directrice générale, parce que c'est le même, hein, qu'il soit masculin ou féminin, c'est de donner le cap à ses équipes, à ses collaborateurs. C'est un peu comme le commandant sur un bateau. On part du port, on va aller à un autre endroit, mais il faut déjà définir à quel port et comment on va y aller, par quelle route on va passer. Et puis, il faut pouvoir gérer les réserves qu'on va avoir, comment on va mobiliser les différents matelots dans le bateau. Est-ce qu'on a assez, je vais prendre des vieux bateaux, de charbon par exemple, pour faire avancer le bateau. Et c'est un peu la même chose quand on est directeur général. On organise en fait le fonctionnement des équipes pour que tout se passe bien. Mais il y a toujours des surprises. Donc sur une journée, je peux passer du temps avec mon comptable pour parler gestion, facture des clients, facture des fournisseurs, signer des documents justement pour pouvoir payer des fournisseurs par exemple. L'heure d'après, je vais travailler avec les équipes techniques sur une réponse à un appel d'offres que je vais relire pour savoir à combien on va engager la société et qu'est-ce qu'on est en capacité de faire. Et puis, comme j'ai quand même un côté un peu geek quelque part, j'ai gardé la main sur un certain nombre d'outils et de temps en temps, j'ai des collaborateurs qui m'appellent pour paramétrer une fonctionnalité, ce genre de choses. Donc, j'ai des journées qui sont très variées et c'est ça qui m'amuse parce que je pense, pour me connaître un peu plus avec l'âge, que la routine m'ennuie, donc j'aime bien les surprises et c'est ça qui est enrichissant dans le métier.
10: Vous êtes très engagée dans la diversité en entreprise, pour que les femmes soient aussi plus nombreuses dans les métiers du numérique. Observez-vous une évolution ? Êtes-vous plutôt optimiste sur ce sujet ?
11: La part des femmes diminue tous les ans. Il y a de moins en moins de jeunes filles qui choisissent des formations autour du numérique. Du coup, il y a des programmes de reconversion pour ramener des femmes après dans le numérique par la suite. Mais c'est assez pessimiste et c'est aussi pour ça que je suis là, pour essayer d'expliquer qu'il y a un intérêt. Je le redis régulièrement, on peut faire plein de métiers très enrichissants dans le milieu de l'informatique. C'est un peu comme en médecine, il y a plein de spécialités différentes. On peut aussi sauver le monde quand on fait de l'informatique. On parle beaucoup d'intelligence artificielle, travailler dans de la médecine et ainsi de suite. Donc j'espère qu'en développant et en expliquant à chaque fois ces différentes options, on amènera un peu plus de femmes dans le numérique.
1: Vous parliez donc aussi du fait qu'il n'y a toujours pas assez de femmes dans les métiers du numérique. Comment vous l'expliquez ? Qu'est-ce qui coince encore ?
11: Il y a toujours l'image un peu geek, quelque part, du numérique, où on imagine que quand on est informaticien, pour schématiser, on est derrière un PC toute la journée et qu'on rencontre personne. En fait, non, déjà, il y a une équipe autour de nous. Quel que soit le métier et le niveau, en fait, dans l'informatique, il y a toujours une équipe autour, des gens avec qui aller prendre un café, partager un déjeuner, des problématiques. Il y a des clients avec qui on est au téléphone, mais qu'on va voir aussi régulièrement sur site. Chez nous, les collaborateurs, 2 à 3 jours par semaine, ils sont chez les clients. Ils ne sont pas derrière un PC. Alors, ils travaillent sur des claviers et des écrans, ok. Mais ils sont en contact avec eux, ils vont prendre le café avec eux, ils vont manger avec eux, ils vont essayer de comprendre comment fonctionne l'entreprise, et ainsi de suite. Donc, ce n'est pas un métier qui est enfermé derrière un PC. Il y en a. Il y a des gens qui préfèrent travailler comme ça. Ceux qui sont en freelance, en télétravail à 100%. Mais il y en a plein d'autres, non. On est vraiment en contact des clients. Puis un deuxième aspect, c'est que pour l'avoir été vue petite, moi j'ai parlé quand j'étais au collège, je voulais être journaliste, ornithologue, jardinière, paysagiste. Avant, je voulais être maîtresse d'école et infirmière, comme beaucoup de petites filles à un moment donné, avec cette idée de soigner, d'être dans ce qu'on appelle le care. Dans l'informatique, on peut l'être aussi parce qu'il y a toutes les avancées médicales qui se font aujourd'hui avec des outils informatiques. Et s'il n'y a pas des informaticiens pour travailler dans des laboratoires de recherche, ça n'avance pas non plus. Donc il y a aussi tous ces métiers-là qui ne sont pas forcément mis en avant parce qu'on ne le voit pas à la télé, on n'entend pas parler dans les journaux ou à la radio. Mais je ne suis pas la meilleure pour en parler parce que je n'ai pas touché, moi, cette partie-là.
1: Et ça veut dire que depuis que vous travaillez, vous n'observez pas une évolution alors de ce côté-là?
11: Non, carrément
1: pas. Les modèles que vous n'avez pas eus, vous n'avez pas l'impression de les voir aujourd'hui pour les jeunes filles, et c'est peut-être ce rôle-là que vous endossez aujourd'hui?
11: Oui, parce que il y a vraiment encore, quand on regarde les films, il y a cet informaticien qui est derrière son PC, même dans les séries policières, là, les NCIS, New York Miami, enfin plein d'autres séries. Il y a toujours l'informaticien. Parfois, il y a une informaticienne, mais elle est dans son laboratoire, derrière ses écrans, et elle sort jamais. Donc, il y a quand même un problème de représentativité. Et ça porte préjudice, je pense, à un moment donné, à nos métiers. Donc, je suis là pour ça. Ouais.
1: Est-ce que vous pouvez juste nous rappeler, Audrey, une dernière fois, la proportion de femmes chez Infosud?
11: On est 34%, je crois, au dernier chiffre. Mais si on enlève les commerciales, la RH, on va tomber à 15-20%. Ouais, 15% dans les métiers techniques.
1: Ok. C'est une proportion qu'on retrouve dans les écoles de tous les métiers?
11: Non, on est bien meilleur que dans les écoles et dans d'autres entreprises. Sur les dernières promotions, je vais prendre l'IUT de Rodez, par exemple. Je crois qu'ils sont une quarantaine. Il doit y avoir 2 filles. La 3IL, l'école d'ingénieurs, ils doivent être 35. Elles sont peut-être 3, voilà. Donc, c'est pas beaucoup.
10: Est-ce que le fait d'être une femme a été, un jour dans votre parcours, un obstacle?
11: Parfois un peu de sexisme, il faut appeler un chat un chat. Je me souviendrai toujours, et ça m'a marqué, c'est aussi pour ça que je suis là. J'avais 23 ans. 24 ans, donc je venais de finir mon école. J'étais sur une première mission chez un client. Donc je travaillais à Paris à l'époque, dans une grande entreprise qui travaille toujours dans le télécom. Et j'avais cette mission d'être chef de projet, donc d'encadrer une équipe de développeurs. Et donc mon client rentre dans la salle, nous regarde. Nous étions plusieurs assis autour de la table. Et me voyant pour la première fois, me dit « Mademoiselle, vous êtes là pour prendre des notes ?» Et donc, je lui ai gentiment répondu que non, c'était moi qui étais la chef de projet. Donc, j'encadrais toutes les personnes autour, mais qu'eux allaient prendre des notes, il n'y avait aucun souci. Donc, c'était la première anecdote, et puis il y en a d'autres comme ça. Donc, ce n'est pas forcément un obstacle. Faut le savoir, il faut en jouer avec aussi, des fois. Ça m'amuse toujours quand je vais encore en réunion chez des prospects, des gens qui ne nous connaissent pas ou qui ne se sont pas très bien renseignés sur Infosud Technologies. J'y vais parfois avec un représentant commercial. Souvent, ce sont des

0: serait différent dans votre quotidien professionnel si vous étiez un homme ?
1: Justement, peut-être qu'on me dirait bonjour en premier, plutôt qu'en dernier, des fois. Et à part ça, je pense pas que ça changerait grand-chose. Je serais peut-être plus grande, ça c'est sûr. Mais non, je sais pas.
0: Par exemple, auriez-vous le même salaire si vous étiez un homme ?
1: Alors la réponse est oui. Pour le coup, j'ai eu la chance d'avoir un parcours professionnel qui m'a amené à rencontrer des gens, j'allais dire bien, corrects, normaux, quoi, quelque part. Mon premier patron avait deux filles et un garçon. Ces deux filles travaillaient dans l'entreprise, donc il était très attentif à ce genre de choses. Et à Infor Sud, c'est la même chose. C'est un groupe qui dépend d'un groupe bancaire, donc ils sont aussi très attentifs à ces aspects-là. Et donc j'ai un bon salaire et au même niveau que celui d'un homme. J'ai des collègues féminines qui sont dans d'autres sociétés et qui remontent ce type de constat et de problèmes. Donc moi, j'y suis vigilante.
2: Audrey, nous arrivons à la fin de notre échange et nous avons deux dernières questions pour vous. Tout d'abord, quels ont été vos modèles qui vous ont inspiré ou qui continuent de vous inspirer aujourd'hui ?
1: Waouh, c'est compliqué. J'ai pas eu de modèle. Enfin, je sais pas. J'avais pas préparé cette question-là, mais c'est normal. Un modèle, dans mon métier, il n'y a pas forcément de modèle particulier. Alors, je sais qu'un garçon sur la partie numérique vous citera un Zuckerberg, un Jeff Bezos ou un Elon Musk ou d'autres. Ouais, côté féminin, on n'a pas ces grandes figures, donc j'ai pas de modèle en particulier. J'ai plutôt essayé de prendre ce qui me plaisait chez les personnes que j'ai rencontrées tout au long de mon parcours professionnel. J'ai parlé de mon premier patron. Bon, il était attentif à cette mixité, mais il était aussi très heureux de payer, par exemple, beaucoup d'impôts parce que ça rendait à la société ce qu'il avait pu avoir à un moment donné. Donc dans chaque rencontre que j'ai pu faire, j'ai plutôt pêché les points qui m'intéressaient, qui me parlaient, qui faisaient écho à ce que je suis. Donc j'ai pas un modèle unique ou une idole ou je suis pas fan de quelqu'un, mais je vais plutôt essayer d'aller prendre ces petits trucs là chez les uns et les autres, les unes et les autres aussi de temps en temps.
2: Et une dernière question, si c'était à refaire, changeriez-vous quelque chose ?
1: Rien du tout. Je suis super contente.
3: Elle n'est pas si difficile, mais Audrey, en quoi est-ce que vous croyez ?
1: Waouh, c'est dur comme question. En quoi est-ce que je crois ? En l'équité. C'est un truc, c'est une valeur qui me tient, je pense, depuis peut-être petite. Oui, en l'équité, entre les hommes, les femmes, dans les métiers, dans tout.
3: Comment est-ce que vous l'avez forgée alors, cette croyance ? Qu'est-ce qui vous a convaincu que l'équité devait être partout ?
1: Peut-être que ça part d'un sentiment d'injustice, peut-être comme tout enfant. Je pense que quand on discute avec des enfants de 3, 4, 5 ans, quand ils voient quelque chose d'injuste, ça les prend... aux tripes et ça remonte parfois, ça donne des psychodrames hein, des fois, et je pense que ça vient de là. Après, je saurais pas dire quel moment particulier. J'ai jamais vu un psychologue ni un psychiatre. Je me considère pas non plus comme malade, mais peut-être que ça vient de là. Voilà.
0: Audrey, merci beaucoup pour le temps que vous nous avez accordé aujourd'hui et à bientôt.
1: Merci à vous.
3: Audrey, est-ce que vous avez quelque chose à ajouter à destination des Wi-Fi peut-être ?
1: Faut pas avoir peur, faut y aller. Quel que soit le métier que vous choisirez après, c'est éclatez-vous, choisissez les matières qui vous font plaisir, celles où vous êtes les meilleurs. Parce que travailler, pardon pour l'enseignant dans la salle, on essaye souvent de travailler les matières où on est les moins bons. Alors il faut le travailler un minimum pour pouvoir avoir un socle. Mais c'est les matières où on est les meilleurs et on s'éclate le plus qui vont nous porter par la suite. Et ça, je pense qu'on ne le dit pas encore assez.
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0: ouvert le mien. 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
2: RFI midi, 2h30 ensemble avec nos correspondants, avec nos envoyés spéciaux. Le tour de l'actualité dans le monde, sur tous les continents, avec à la une ce lundi 22 juin. Une démission et un remplaçant déjà au Royaume-Uni. Keir Starmer annonce sa démission. Il l'a dit tout à l'heure, il l'a confirmé. On parlera des difficultés du Premier ministre britannique en appelant notre correspondante à Londres dans quelques minutes. Et puis on y reviendra plus longuement dans une dizaine de minutes. Au sommaire également, la Colombie, qui connaît le nom de son nouveau président. Abelardo de la Espriella a remporté le second tour de la présidentielle hier, lui qui cultive sa ressemblance avec le président du Salvador, Nayib Bukele, et qui est attendu sur les mêmes thèmes, sur la sécurité, avec la même sévérité par ses partisans.
3: Ces groupes terroristes font ce qu'ils veulent dans certaines parties du pays et c'est inacceptable. Il faut récupérer le contrôle de ces zones, soit en matant ces criminels, soit en les jetant en prison, soit en les éliminant.
2: Voilà, reportage à écouter tout à l'heure. On appellera notre envoyé spécial juste après 13h, temps universel. Et puis, on y reviendra également avec notre invité. Cette victoire, c'est une victoire aussi pour l'extrême droite en général, qui revient en force en Amérique latine avec le regard bienveillant, le soutien appuyé, même souvent, de Donald Trump. On en parlera avec notre invité dans un peu plus d'une heure.
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2: Au sommaire également, une loi sur les libertés religieuses qui fait polémique au Burkina Faso. Afrique midi, c'est à midi et demi, temps universel. Et puis on parlera aussi de foot. Retour du Sénégal, deuxième match, ce sera face à la Norvège tout à l'heure, avant cela dans le même groupe. Il y aura aussi la France opposée à l'Irak et les supporters n'ont que le nom de Kylian Mbappé à la bouche. Vous l'entendrez dans trois quarts d'heure. Voilà pour le programme. Bienvenue. Et d'abord le journal. Bonjour Gilles Moreau.
5: Bonjour Anne Contenaire, bonjour à tous.
2: Keir Starmer donc dit stop.
5: Oui, sous pression depuis des semaines, le Premier ministre britannique annonce son départ. Le leader travailliste n'a plus le soutien de ses députés. Il reconnaît ne plus être la meilleure personne pour diriger son parti, le Labour. Il faut savoir aussi que son successeur doit être désigné d'ici au mois de septembre prochain, avant la rentrée parlementaire. Nous retrouvons tout de suite Emeline Vin en direct de Londres. Emeline, la démission de l'ancien avocat était devenue inévitable.
6: Oui, alors vendredi encore, on en a parlé sur RFI. Keir Starmer assurait qu'il ne comptait aller nulle part. Mais au cours du week-end, plusieurs ministres, y compris des loyalistes, ont déclaré publiquement que son maintien au pouvoir n'était plus dans l'intérêt du pays. S'il n'avait pas annoncé son départ ce matin, eh bien, il risquait de présider demain un conseil des ministres complètement déserté. Cette nouvelle vague de pression sur Keir Starmer, elle fait suite à l'élection d'Andy Burnham comme député. Jusqu'ici, Andy Burnham, il était maire de Manchester, ancien ministre de Gordon Brown, et il est perçu comme le successeur naturel de Keir Starmer, plus à gauche, plus populaire que lui. Pour le dire très clairement, Burnham s'est fait élire pour devenir Premier ministre, et il n'y a pas la place pour une cohabitation. D'ailleurs, pour l'instant, il n'a aucun concurrent. De toute façon, depuis les dernières législatives, il y a 2 ans, c'est vrai que le Premier ministre a enchaîné les erreurs. Fin des aides au chauffage pour les retraités, durcissement de la ligne sur l'immigration et surtout nomination d'un proche du pédocriminel Jeffrey Epstein à l'ambassade américaine. Keir Starmer a résisté à une bonne demi-douzaine de crises. Mais pour reprendre cette expression anglaise, l'arrivée d'Andy Burnham cloue le dernier pieu dans son cercueil politique.
5: Merci Emeline Vin en direct de Londres. Et parmi les premières réactions, celle de Nigel Farage, le chef de file anti-immigration au Royaume-Uni. Il est en tête dans les sondages. Nigel Farage appelle à la convocation d'élections législatives. Autre grand titre dans l'actualité, ce sont les négociations Iran-États-Unis. Un premier cycle de pourparlers maintenant bouclé dans un hôtel de luxe des Alpes suisses. Les délégations de haut niveau ont déjà repris le chemin du retour vers Washington et vers Téhéran. Place aux négociations techniques qui débutent dès aujourd'hui. Nicolas Falaise, on peut dire du processus qu'il est sur les rails.
7: Avec toujours l'objectif ambitieux de trouver une issue en 60 jours à des dossiers aussi épineux que le nucléaire iranien, le détroit d'Ormuz ou le front libanais. Hier, en Suisse, les discussions ont été lancées en présence du vice-président des États-Unis et côté Iran, du président du Parlement et du chef de la diplomatie. Puis dans la nuit, communiqué des médiateurs pakistanais et qatariens se félicitant d'une atmosphère positive et constructive et précisant la suite.
5: Et la suite, c'est dès maintenant au niveau technique donc.
7: Oui, et pour toute la semaine, avec la mise en place de plusieurs instruments, des groupes de travail portant notamment sur le nucléaire et sur les sanctions, une ligne de communication spécifique Téhéran-Washington dédiée à la circulation dans le détroit d'Ormuz. Le but, c'est d'éviter les incidents menaçant le trafic commercial. Et puis, autre annonce, la création d'une cellule de déconfliction censée accompagner la fin des combats au Liban.
5: Et voilà pour le cadre qui se précise avec un compte à rebours, Nicolas, enclenché pour tenter de tout résoudre. Eh bien, en moins de 2 mois.
7: Et ce matin, l'Iran affirme que les 18 heures de négociations de haut niveau en Suisse hier ont permis une brève discussion sur le nucléaire. Les deux camps ont exposé leur position, dit-on à Téhéran, mais le plus dur reste à faire pour trouver un accord entre deux pays ennemis.
5: Nicolas Falaise du Service international, merci à vous. Si la situation semble relativement calme au Liban que vous évoquiez, Nicolas, en revanche, un nouvel incident a éclaté en Cisjordanie occupée. Israël retient les corps de 2 adolescents palestiniens abattus près d'une colonie, la colonie de Karmei Zour. L'armée israélienne affirme que les deux jeunes ont été tués après avoir lancé des cocktails Molotov. Comme l'ont fait avant elle, d'autres pays d'Amérique latine, la Colombie prend à son tour un virage à droite. Ses électeurs ont désigné Abelardo de la Espria, le candidat de la droite à la présidentielle organisé hier. Cet homme d'affaires de 47 ans, soutenu par Donald Trump, l'a emporté d'extrême justesse, un peu moins de 50% des voix, contre 48,7% au sénateur de gauche Ivan Cepeda, qui, devant ses partisans, n'a pas contesté ce premier décompte.
2: La liberté religieuse réaffirmée au Burkina Faso.
5: Oui, l'Assemblée législative de transition vient d'approuver une loi sur les libertés religieuses. Selon le législateur, ce cadre nouveau doit prévenir les dérives liées à la pratique du culte et aussi, Frédéric Gara, réaffirmer le caractère laïque de l'État.
4: Oui, Gilles, adoption à l'unanimité des députés présents à cette séance plénière. Pas moins de 112 articles et en six chapitres visent à garantir la liberté de culte dans ce pays. Le Burkina Faso, pour mémoire, compte 25 millions d'habitants, dont 64% de musulmans, 26% de chrétiens et près de 10% d'animistes. Désormais, un cadre législatif qui n'existait pas jusqu'ici permet de pouvoir pratiquer sa religion dans un état laïque, tout en renforçant l'ordre public, la cohésion sociale et le vivre ensemble, précisent les autorités. À ce titre, le ministre de l'administration territoriale, Émile Zerbeau, a expliqué qu'il s'agissait de lutter contre les dérives extrémistes et prévenir le radicalisme religieux, fin de citation. Se dotant d'un arsenal coercitif, la nouvelle loi permet d'infliger des peines de prison ou de fortes amendes contre toute forme d'exploitation liée à la religion, comme par exemple la mendicité forcée des enfants dans les rues. Le non-respect de la transparence concernant la provenance des ressources financières peuvent aussi faire l'objet de sanctions. Pour mémoire, fin mai, ce projet avait provoqué la contestation de leaders religieux, dont celle de l'imam Kindo de la grande mosquée sunnite de Ouagadougou. Celui-ci avait été rapidement arrêté et des manifestations de fidèles violemment réprimées. Depuis, on est sans nouvelles de l'imam contestataire.
5: Merci Frédéric Garat de la rédaction Afrique de RFI. La guerre en Ukraine fait de nouvelles victimes civiles. Les autorités locales annoncent au moins 2 morts dans les dernières frappes russes sur Zaporijja dans le sud-est et à Odessa dans le sud. À cela s'ajoutent au moins 3 personnes blessées. L'Europe cherche à jouer un rôle plus important dans les efforts visant à mettre fin à la guerre. Dans ce cadre, les dirigeants des principales puissances militaires européennes se réuniront mercredi à Berlin. En France, la fin de vie à nouveau débattue au Parlement. Les députés examinent ce lundi pour la 3e fois la proposition de loi créant un droit à l'aide à mourir. Sauf coup de théâtre, il devrait l'adopter à nouveau, prélude à son adoption définitive le 15 juillet. Il fait de plus en plus chaud, Anne, dans une partie de l'Europe. La chaleur étouffante qui frappe notamment la France depuis près d'une semaine monte encore d'un cran d'après Météo France. Ce lundi, avec 49 départements et 35 millions de Français placés en vigilance rouge canicule, la présidente de la région Île-de-France recommande aux voyageurs de ne pas se déplacer, de privilégier le télétravail en raison des perturbations qui vont affecter les transports à Paris et sa région. Au-delà de la France, le phénomène hors norme frappe l'ensemble de l'Europe de l'Ouest avec Stéphanie Schuller, des températures extrêmes qui s'installe dans la durée.
8: La chaleur tient les Européens dans son étreinte brûlante. Alors que l'Espagne, l'Italie, le Portugal, mais aussi la Belgique, les Pays-Bas, l'Allemagne et la Grande-Bretagne sont terrassés par des températures records pour un mois de juin, le thermomètre continue de grimper. 40 degrés, 41, les 42 ou 43 pourraient être atteints mercredi ou jeudi.
9: C'est une vague de chaleur qui a une extension continentale et qui est du jamais vu. Hein.
8: Constate David Faronda, directeur de recherche au CNRS en sciences du climat.
9: C'est la France qui va gagner cette compétition des températures les plus élevées avec, par exemple, sur Paris, les nuits entre mardi et mercredi, les températures ne pourront baisser plus que 25-26 degrés.
8: Ces températures sont dangereuses pour l'ensemble de la population et pas seulement pour les plus fragiles.
9: La cause de tout ça, ce sont les émissions de gaz à effet de serre et le réchauffement climatique avec pas vraiment des surprises pour nous, les climatologues, vis-à-vis de ces phénomènes qu'on avait prévus déjà il y a une trentaine d'années.
8: Et ces canicules vont encore s'intensifier si l'on ne réduit pas les émissions de gaz à effet de serre.
5: C'était Stéphanie Schuller du service environnement. En bref, avant de finir, la mort du géographe Yves Lacoste, considéré comme le père de l'école française de géopolitique. Il disparaît à l'âge de 96 ans. Son ouvrage de référence avait été publié en 1976, puis réédité en 2012. Son titre, La géographie, ça sert d'abord à faire la guerre. Livre paru chez l'éditeur François Maspero. Enfin, au mondial de football, après l'entrée en lice réussie, la France et l'Argentine ont l'occasion de valider leur billet pour les 16e de finale dès leur deuxième match ce lundi. La France affronte l'Irak à Philadelphie, à suivre sur RFI dès 21h temps universel. De son côté, l'Argentine joue contre l'Autriche à Dallas. Les autres matchs, Norvège-Sénégal et Jordanie-Algérie. 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Je vous laisse en compagnie d'Anne Cantner.
2: À tout à l'heure, Gilles Moreau. Tout de suite sur RFI, c'est la Fabrique du Monde. Et vous revenez, Guillaume Nodin, sur les négociations entre l'Iran et les États-Unis. Ce début de progrès, si l'on en croit les déclarations des uns et des autres. Mais il n'y aura pas trop de 60 jours pour aborder tous les sujets qui fâchent, parce que pour l'instant, la tension et les rivalités restent fortes.
10: Oui, après la signature à distance de mercredi dernier, les parties en présence n'ont pas souhaité faire de photos en commun. Il est encore un peu tôt pour cela, surtout pour les responsables de haut niveau qui étaient là, autour du Premier ministre pakistanais en sa qualité de médiateur. Il y avait côté américain le vice-président Jill Evans et les négociateurs habituels, le gendre de Donald Trump, Jared Kushner, et son envoyé spécial pour le Moyen-Orient, Steve Witkoff. Pour la partie iranienne, on trouve ceux qui ont acquis un rôle de premier plan et de vitrine du régime, le ministre des Affaires étrangères Abbas Araghchi et le président du Parlement Mohamed Bagher Ghalibaf.
2: Toujours pas d'image ni de sourire donc, mais ça n'empêche pas de faire passer des messages.
10: Oui, il s'agissait clairement d'établir un rapport de force dès le début de la discussion. C'est pour cela que l'Iran a annoncé la fermeture du détroit d'Ormuz samedi.
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2: Le Premier ministre britannique annonce sa démission moins de 2 ans après son arrivée au pouvoir. Les pressions politiques étaient devenues trop fortes. L'extrême droite britannique réclame des élections. Vous l'entendrez dans un instant. L'Iran, les États-Unis ont maintenant bouclé en Suisse un premier cycle de pourparlers. Les deux camps ont approuvé des mécanismes visant à faire cesser les affrontements au Liban et à sécuriser le détroit d'Ormuz. Une vague de très forte chaleur continue d'accabler une partie de l'Europe, dont la France, avec des conséquences multiples comme dans les écoles, les hôpitaux et des transports. Au mondial de football, la France affronte ce soir l'Irak pour assurer sa place en 16e de finale. Dans le même groupe, le Sénégal joue contre la Norvège. Keir Starmer dit stop. Sous pression depuis des semaines, le Premier ministre britannique donc annonce son départ. Le leader travailliste n'a plus le soutien de ses députés et reconnaît ne plus être le meilleur pour diriger son parti, le Labour. Son successeur doit être désigné d'ici au mois de septembre. Au jeu des pronostics, Andy Burnham, maire du Grand Manchester, est maintenant député par favori. Parmi les premières réactions au départ de Keir Starmer, celle de Nigel Farage, le chef de file anti-immigration dans les sondages appelle à la convocation d'élections législatives.
3: I've no idea whether there'll be a contest or a coronation.
4: J'ignore s'il y aura un concours ou un couronnement pour la succession de Keir Starmer. Mais ce que je sais, c'est que les Britanniques en ont assez des partis politiques qui changent de dirigeants à leur guise. Nous élisons notre Premier ministre lors des élections générales. Nous attendons de lui qu'il aille au bout de son mandat. Et sauf cas de maladie ou circonstances exceptionnelles, ce qui se passe ici, franchement, rappelle une république bananière qui a totalement dévalorisé le processus même des élections générales et de la démocratie. J'exige des élections générales. Après tout, lorsque les conservateurs changer constamment de Premier ministre, les travaillistes à l'époque n'ont cessé eux-mêmes de réclamer des élections générales.
2: Nigel Farage, chef du parti Reform UK. L'Iran et les États-Unis, je vous le disais en titre, ont maintenant bouclé un premier cycle de pourparlers en Suisse afin de mettre fin de façon durable à la guerre au Moyen-Orient. Les médiateurs pakistanais et qataris ont annoncé ce matin que les deux camps s'étaient entendus sur des mécanismes visant à faire cesser les combats au Liban et à sécuriser le détroit d'Ormuz. La feuille de route des négociateurs prévoit un délai de 60 jours avant un accord définitif. Dans l'immédiat, un second cycle continue sur des questions techniques jusqu'à la fin de la semaine. Un signe que les choses avancent, les États-Unis annoncent avoir suspendu pour 2 mois leurs sanctions visant le pétrole iranien et ils assurent que l'Iran accueillera de nouveau des inspecteurs nucléaires. La Colombie bascule à droite comme l'ont fait avant elle d'autres pays d'Amérique latine. Ses électeurs ont désigné Abelardo de la Espriella, le candidat de la droite à la présidentielle organisée hier. Cet homme d'affaires de 47 ans, soutenu par Donald Trump, l'a emporté d'extrême justesse. Tout comme la Colombie, une dizaine de pays d'Amérique latine ont à leur tête des dirigeants d'extrême droite ou de la droite dite radicale. Écoutez à ce propos les explications d'un spécialiste, le politologue Gaspard Estrada.
5: Il est pertinent d'analyser cette victoire à l'aune d'une dynamique régionale en ce qui concerne les préoccupations des électeurs latino-américains. Très clairement, en 2026 et disons ces derniers mois, la thématique de la sécurité, de l'insécurité est au cœur des préoccupations des latino-américains. Et ça, vraiment, la plupart des études d'opinion réalisées dans la région le montrent. Ce qui était très différent de, par exemple, il y a une décennie où la thématique de la corruption était beaucoup plus présente dans l'espace public et était au cœur aussi des campagnes électorales. Néanmoins, sur les éléments explicatifs du vote, ils sont surtout liés à des réalités nationales et à une usure du pouvoir des gouvernement en place. Il se trouve que en Colombie, comme dans d'autres pays de la région, c'était des gouvernements positionnés ou auto-positionnés à la gauche, au centre-gauche. Et donc, il était donc naturel qu'il y ait une alternance à droite. Ce qui est nouveau et ce qui est important, c'est justement cette désinhibition des candidats de droite, voire d'extrême droite, par les mesures qui sont proposées et aussi par le style de ces personnalités politiques.
2: C'était Gaspard Estrada de la London School of Economics. Il répondait à Anne Cantner dans RFI Midi. La guerre en Ukraine a fait de nouvelles victimes civiles. Les autorités locales annoncent au moins 2 morts dans les dernières frappes russes sur Zaporijja dans le sud-est et à Odessa dans le sud. À cela s'ajoutent au moins 3 personnes blessées. L'Europe cherche à jouer un rôle plus important dans les efforts visant à mettre fin à la guerre. Dans ce cadre, les dirigeants des principales puissances militaires européennes se réuniront mercredi à Berlin. Taïwan a donné le coup d'envoi de 5 jours d'exercice militaire. L'île de fait indépendante, mais que Pékin souhaite récupérer par la force si nécessaire, eh bien Taïwan se prépare à un risque d'invasion. L'objectif de ces manœuvres est de s'adapter à un scénario précis, celui de manœuvres chinoises qui se transformeraient en invasion à grande échelle. L'Australie et le Canada se rapprochent dans le secteur de la défense. Un contrat d'un montant d'1,5 milliard d'euros a été conclu pour la vente à Ottawa d'un système australien, d'un système avancé de radar. Ce rapprochement, Nathanaël Vitran, s'explique aussi par une volonté de diversification.
6: D'un côté, l'Australie met en avant les retombées économiques de ce contrat, le plus gros en matière de défense de l'histoire du pays. De l'autre, le Canada se réjouit d'être bientôt équipé d'un des systèmes radar à très longue distance parmi les plus performants au monde, qui lui permettra notamment de mener des opérations de surveillance au-dessus de l'Arctique. Mais l'un et l'autre soulignent aussi, et peut-être surtout, la dimension stratégique de ce rapprochement. Une manière de moins dépendre du seul grand frère américain au comportement de plus en plus erratique. Depuis son retour au pouvoir, Donald Trump prend régulièrement à partie son voisin canadien, poussant Ottawa dans une stratégie de diversification à marche forcée. Quant à l'Australie, elle s'est certes fortement rapprochée des États-Unis et du Royaume-Uni via AUKUS. L'annonce de ce partenariat militaire tripartite en 2021 avait même poussé Canberra à dénoncer un contrat massif de livraison de sous-marins nucléaires signé avec la France, des sous-marins qui devaient être remplacés par leur équivalent américain. Mais depuis, Donald Trump est partiellement revenu sur cette promesse. L'Australie aura bien ses sous-marins nucléaires, mais d'occasion.
2: Nathanaël Vitran du service éco de la rédaction. Il fait de plus en plus chaud dans une partie de l'Europe. La chaleur étouffante qui frappe notamment la France depuis près d'une semaine. Cette chaleur est encore montée d'un cran ce lundi avec plus de la moitié des départements français en vigilance rouge canicule. Cela concerne 35 millions de personnes avec pour elles des conséquences multiples dans les écoles et les transports. Dans les hôpitaux, la canicule provoque un bond de 10 à 20% des passages aux urgences qui pour l'instant tiennent selon un représentant des urgentistes. Toutefois, ils redoutent une aggravation dans les prochains jours. Au Mondial de football, après une entrée en lice réussie, la France et l'Argentine ont l'occasion de valider leur billet pour les 16e de finale dès leur deuxième match ce lundi. La France affronte l'Irak à Philadelphie, à suivre sur notre antenne dès 21h TU. De son côté, l'Argentine joue contre l'Autriche à Dallas. Le match sera commencé par un certain Enrique Macacha Marquez, véritable légende du journalisme sportif argentin. À 91 ans, il couvre sa 18e Coupe du Monde. Son portrait avec notre correspondant à Buenos Aires, Théo Conscience.
7: C'est une voix que tous les Argentins connaissent ou ont déjà entendue. Depuis le camp de base de la sélection argentine à Kansas City, Enrique Macacha Marquez a commencé la semaine dernière la couverture de sa 18e Coupe du Monde.
8: C'est une nouvelle étape qui débute pour le football argentin. Le grand événement est arrivé et la compétition pourrait de nouveau être dominé par la même équipe.
7: 1978, 1986, 2002, Kempes, Maradona, Messi, Enrique Macacha Marquez a vécu tous les sacres argentins et rencontré leurs héros respectifs. Mais son histoire avec la Coupe du Monde commence en Suède en 1958.
9: Brésil champion, apparition de Pelé.
7: La victoire du Brésil, l'éclosion de Pelé, un footballeur incroyable, reconnaissait-il dans une interview il y a quelques mois, mais pas le meilleur qu'il ait vu jouer cependant.
8: Pour moi, le meilleur, c'était Di Stefano. Il marquait du droit, du gauche, de la tête, sur coup franc. Mais je dois reconnaître que je suis un peu influencé. Je l'ai connu quand il commençait. C'était un copain du quartier.
7: Passionné, mais lucide et critique sur la place croissante de l'argent dans le football, Enrique Macacha Marquez confie vivre chaque Coupe du Monde comme un privilège. Théo Conscience, Buenos Aires, RFI.
2: Donc au programme de la Coupe du Monde ce lundi, les matchs Argentine-Autriche et France-Irak. Il y aura aussi Norvège-Sénégal et Jordanie-Algérie. Enfin, le tennis éclaboussé par un nouveau cas de dopage. Il concerne la Tchèque Vondrousova, ancienne numéro 6 mondiale et vainqueur de Wimbledon en 2023. On apprend sa suspension pour 4 ans pour avoir refusé un test antidopage. Voilà pour les informations. Place maintenant à Sur le Pont des Arts avec vous, Nathalie Amar. Nathalie, bonjour.
10: Bonjour Gilles Moreau et merci. Il est bientôt 17h10 à Paris. Le prochain rendez-vous avec l'actualité à 18h.
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0: Bonjour Marion.
1: Bonjour Léo.
0: Alors Martin nous demande quelle est l'histoire de la rue Jean-Alauzet et qui est ce Jean-Alauzet?
1: Alors, Jean Alauzet est le fils d'un négociant en bois et charbon et vin aussi qui est installé rue du Bourguenot. Il est né en 1884, donc dernier quart du 19e siècle. Il a fait ses études à Saint-Jean et au lycée de Rodez. Et puis, il fait un bac en philosophie et il est reçu à l'issue au concours surnuméraire de l'enregistrement. Alors, c'est un poste un peu compliqué, mais c'est de l'administration, hein, qui fait qu'il va être affecté à plusieurs postes. D'abord à Ajaccio, en Corse. Alors, très vite, quand il arrive en Corse, hein, on lui explique comment ça marche là-bas. Ensuite, il part à Quimper. Alors, on va dire qu'il fait les grands extrêmes, mais bon, il se dit qu'après la Corse, quand même, ce sera peut-être plus simple pour travailler. Et puis, il va ensuite revenir, entre guillemets, en Aveyron, en étant affecté à Saint-Chély-d'Apcher. Alors là, on n'est pas tout à fait en Aveyron, mais on se rapproche. Et puis, il réussit à être muté à Rodez en 1914, où il va rester en poste jusqu'à sa retraite. Et en fait, de son père et de son épouse, il a hérité 12 hectares de terrain à Saint-Éloi. Parce qu'en fait, son père donc était négociant. Une des premières choses quand il a eu de l'argent, en fait, il a acheté un terrain parce qu'il considérait que c'était ça qui faisait entre guillemets la réussite ou la richesse. C'est vrai qu'on dit souvent il faut investir dans la pierre. Bon bah là il avait investi déjà dans la terre. Et en fait, à la fin des années 50, le maire de Rodez, Bertrand de la Panouse, souhaite en fait bah on est dans cette période d'expansion de la ville de Rodez, hein, donc il veut urbaniser cette zone et implanter des HLM, des habitations à bon marché, d'ailleurs des HBM. Et Jean Alauzet, en fait, va accepter de vendre le terrain pour une somme modique, voire même symbolique. Et en témoignage de sa reconnaissance, la municipalité va donc donner son nom à cette rue.
0: Merci Marion.
1: À la semaine prochaine!

0: L'interview d'aujourd'hui avec Clément et Tom. Tous les deux viennent nous présenter le projet Émeute Philharmonique de Sec à Aubin, dont ils sont bénévoles. Donc, ça sera les 9 et 10 juillet prochains. Bonjour à tous les deux.
1: Bonjour.
0: Alors, avant de parler de cette programmation qui, ma foi, est très très riche, avant tout, qu'est-ce que le projet Émeute Philharmonique de Sec?
2: Alors, l'Émeute Philharmonique de Sec, c'est l'idée de jouer le répertoire de la musique du duo Punk Noise Sec en grand orchestre. L'idée, elle a émergé petit à petit à partir de 2015. Et édition après édition, parce qu'il y en a eu plusieurs à Toulouse, à Lyon, Montreuil, Fiols, Rabastens. Année après année, le projet s'est développé et pour finalement adopter une forme où on arrive sur un territoire, on essaie de recruter une grosse centaine de personnes. Là, on est à 150 cette fois-ci, pour constituer une chorale et une fanfare.
0: Vous me le disiez en off, c'est un concert unique, c'est un projet unique, même dans son contexte et dans son format, puisque c'est un projet qui est 100% bénévole.
2: Oui, tout à fait. Ça regroupe un tel nombre de personnes et ça requiert un temps d'énergie qu'on peut pas... vraiment professionnaliser ce genre de projet. Et nous, on n'aime pas trop les cases artistes et bénévoles. Séparer les gens, ça nous paraît pas du tout pertinent.
0: Il n'y a pas d'hierarchie.
2: Non.
0: Ce 9 et 10 juillet, il y a une programmation qui est faite par ces 150 personnes. Est-ce que vous pouvez nous en dire davantage? Qu'est-il le programme?
1: Le jeudi 9 juillet, il va y avoir sur la place d'Aubin, tout va se faire sur la place d'Aubin. À 18h, il y aura une projection de court-métrage par le collectif Le Cinéma Voyageur, suivi à 20h d'un grand banquet partagé sur la place où tout le monde peut amener un peu des victuailles et venir partager ça. À 22h, il y aura une nouvelle projection en cinéma en plein air, un film surprise. Le 10 juillet, là vont s'enchaîner plusieurs spectacles. Ça va commencer dès 15h avec un spectacle et plutôt pour enfants qui s'appelle Luna Viri que Camina Sustera, qui est un spectacle de Caroline Dufaux, qui sont des contes musicales bilingues en occitan et français, et c'est à partir de 5 ans. Et ensuite, il y aura un spectacle qui s'appelle Donc au total, on est combien, de Mathilde Mert. Et donc là, c'est un seul en scène pour plutôt un public un tout petit peu plus âgé, à partir de 10 ans. Après ça, il y aura un spectacle de clown pyrotechnique qui s'appelle Arthur Rideau. L'artiste, c'est Antonin Astruc. Suite à ça, il y aura A la frontera dels gigantes, un spectacle de Laurent Cavalier, qui est un solo de percussion, chant et poésie, suivi de L'Alenia, de Jacques Puech, un solo de cabaret et voix. Après ça, il y aura Mescladis.
2: Oui, Mescladis, c'est un peu l'histoire du lien avec les... C'est l'idée de faire un lien avec ce qui existe déjà dans le bassin de Casseville. Et l'association Mescladis, c'est l'association qui organise la fête des langues depuis déjà... je pense que ça fait au moins 30 ans. Et là, la 19e édition aura lieu le 4 juillet à Aubin. C'est une association qui œuvre pour mettre en valeur la diversité linguistique du bassin de Casseville, issue de notamment toute l'immigration qu'il y a eu pour les ouvriers des mines. Et c'est des gens avec qui on se retrouve vachement sur l'intention de mobiliser la culture comme un vecteur de création de société, en fait, et de faire les choses avec les gens du territoire en montrant toute leur diversité et toute leur singularité. Et donc à cet égard, leur manifestation qui propose à toutes les communautés du bassin de Casseville de présenter leur culture au travers de la nourriture, de la danse, de la musique. Donc on les a invités sur notre manifestation à présenter des poètes qui vont dire de la poésie dans différentes langues. Il y aura des Kurdes, Palestiniens, Ukrainiens, de la poésie occitane aussi. Corse.
1: Après Mescladis, donc il y aura une cantine à prix libre également, donc pour se restaurer. Il y aura partout sur la place des stands avec des associations locales où tout le monde pourra venir rencontrer. Et à 20h30, il y aura la fanfare funk de Rodez, la Diane Roergat. Et puis après, le fameux concert de l'Émeute Philharmonique de Sec avec ses 150 musiciens. Suite à ça, il y aura Petit Bureau, qui est un duo punk plaqué pop de Toulouse. Après ça, il y aura Cordcore, qui est un manège noise transcirculatoire du Tarn. Et enfin, DJ Nee, free party pour salle de bal, qui jouera jusqu'à 4h du matin.
0: À quel tarif vous proposez vos entrées?
2: toute la manifestation est à prix libre. Ça, c'est quelque chose qui nous importe fort. La restauration aussi sera à prix libre. On présente toute cette manifestation sur l'espace public. C'est sur la place principale de Aubin.
0: Et on a hâte, en tout cas, d'y participer. Merci beaucoup, Clément. Merci beaucoup, Tom, aussi. Tous les deux bénévoles donc au Festival Émeute Philharmonique. Donc, c'est un festival slash projet de SEC à Aubin. Et ça se passe les 9 et 10 juillet prochains. Plus d'informations directement sur votre site internet eps.secleroc.com. Merci à tous les deux.
2: Merci à
1: vous.

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Bonjour et bienvenue dans l'actu des oubliés. Ce mois-ci, nous revenons sur la victoire populaire qui a marqué le combat contre l'ICE aux États-Unis lorsque le 12 février, l'administration fédérale des États-Unis annonce la fin de l'opération de l'ICE des villes jumelles de Minneapolis et de Saint-Paul. Nous n'allons pas revenir en détail sur l'histoire de l'ICE et la manière dont Trump en a fait sa milice depuis son retour au pouvoir. Pour cela, nous vous invitons à réécouter le premier épisode de cette saison 6, consacré aux émeutes de Los Angeles contre la présence de l'ICE en juin dernier. Rappelons seulement que le néofasciste au pouvoir a élargi les prérogatives de cette police aux frontières, lui permettant d'arrêter et d'expulser n'importe quelle personne née à l'étranger et incapable de prouver qu'elle réside depuis plus de 2 ans dans le pays. Son budget a lui aussi été augmenté à 170 milliards de dollars, davantage que les armées espagnoles, turques ou australiennes. Le magazine In This Times titrait ainsi en octobre « La 13e armée du monde déchaîne sa violence à Chicago ». La force de frappe et de célérité avec laquelle l'ICE peut désormais agir aboutit dans les faits à une constellation d'abus. Toute personne non blanche est une cible potentielle, et si par malheur elle n'a pas de preuves sur elle, il peut arriver qu'elle soit expulsée avant d'avoir pu justifier légalement de sa présence aux États-Unis. Des personnes sont même arrêtées alors qu'elles se rendent à un jugement nécessaire dans leur parcours de régularisation. Et même en cas de libération, le traumatisme reste et la peur se répand dans les communautés. Les opérations s'accompagnent d'une campagne médiatique nauséabonde, déshumanisante et xénophobe. Trump utilise le terme « alien » pour parler des personnes nées à l'étranger. On compare les personnes ciblées à des Pokémon en reprenant le slogan du jeu « Attrapez-les tous ». Les interventions de l'ICE se sont filmées et diffusées sur les réseaux pour créer la terreur dans la population. Les coups d'éclat contre l'ICE se multiplient et un véritable mouvement local comme national se construit. Car après LA, Washington et Portland, où la garde nationale est systématiquement envoyée pour réprimer les oppositions, l'ICE s'apprête à mettre les pieds à Chicago. La tension est maximale, en particulier dans la capitale de l'Oregon. En ce mois de septembre, Trump clame « Portland est un enfer sur terre et les antifas sont des terroristes ». Voilà des semaines que le site hébergeant l'ICE est encerclé. Tournant en dérision le président, on défile déguisé en animaux dans des cortèges carnavalesques. Dans le New Jersey, c'est un autre centre de détention qui est envahi. Son activité doit être interrompue durant plusieurs mois. Second part,

0: Et voilà que Trump déclare la guerre à Chicago, ville sanctuaire et de résistance. On y observe un changement de méthode. Désormais, l'ICE fait des rondes à bord des SUV banalisés et arrête les gens au hasard dans les rues, sur la seule base de leur aspect physique. À Logan Square, quartier du nord-ouest de la ville qui abrite une importante communauté latino, les rues se vident. L'animation habituelle, les vendeurs ambulants, la musique, tout disparaît au profit d'un silence pesant, l'eau de toute société vivant sous un régime fasciste. Et pour celles et ceux qui décident de résister, les mêmes méthodes qu'à LA ou Portland sont mises en place. Dans les quartiers, les solidarités émergent sous quatre formes principales. D'une part, des groupes d'information diffusent toutes les informations nécessaires à la fois aux personnes menacées et aux personnes qui souhaitent soutenir. Première chose à savoir, l'ICE n'a pas le droit de pénétrer dans un domicile privé. À New York, le maire de la ville fraîchement élu, qui s'est rendu célèbre durant la campagne pour afficher son soutien au peuple palestinien, fait lui-même la promotion du fascicule « Connaître ses droits ». Deuxième chose, comme les personnes menacées par l'ICE sont contraintes de demeurer chez elles, des réseaux d'entraide se mettent en place. À Chicago, à peine l'ICE est arrivé qu'elle tue. Le 12 septembre, un père de famille d'origine mexicaine est assassiné alors qu'il amenait ses deux enfants à l'école. La police de l'immigration l'accuse d'avoir voulu renverser les agents avec sa voiture. Version démentie par les médias. L'événement terrorise la population et dans les quartiers, on s'organise pour soutenir les personnes qui pourraient être menacées en leur faisant des courses, en emmenant leurs enfants à l'école ou en les soutenant financièrement lorsqu'elles ne peuvent plus aller travailler. Cynthia Cortez dit ainsi à Mediapart.
1: Je sais que les gens ont peur de sortir de chez eux. Les gens ne font pas leurs courses. Les enfants ne vont pas à l'école. Je le fais donc pour eux. Les gens ont du pouvoir. Une seule personne peut changer beaucoup de vies.
0: Troisième idée, l'ICE Watch, la surveillance. Les communautés s'organisent en groupes de réponse rapide afin de repérer les déplacements de la police de l'immigration et de pouvoir se mobiliser rapidement lorsqu'elles se positionnent pour procéder à des contrôles et à des arrestations. Repérer les hélicoptères noirs, les véhicules aux vitres teintées, relever systématiquement les plaques des voitures, patrouiller dans son quartier pour repérer les uniformes. Un grand nombre de signes peut indiquer une intervention imminente. Les militants et militantes sont entraînés à les repérer. No cap uptown ready for lift off, but I can't even get up in a ball with Tim's on. Why not? Well, I'm thinking that it's obvious as why when I see sirens in the rearview with his ominous BLM doesn't mean I want a politic. Catch a backhand like a compliment. Et comme les interventions de l'ICE sont de plus en plus imprévisibles, l'outil le plus utilisé devient le sifflet. On le porte quotidiennement pour pouvoir alerter à tout moment. Le code, des petits coups irréguliers pour prévenir la présence de l'ICE, un long sifflement pour avertir qu'une interpellation est en cours. Le but, faire se réunir un maximum de gens en un minimum de temps. Encercler les voitures de l'ICE pour les empêcher d'avancer. Cerner un bâtiment et ne laisser sortir les paramilitaires que lorsqu'ils acceptent de quitter les lieux sans arrêter personne. Former une foule, faites du bruit, devient le slogan d'une population où tout le monde se sent concerné par une autodéfense populaire devenue nécessaire face à l'État fasciste. L'Illinois Coalition for Immigrant and Refugees Rights tient en permanence une ligne téléphonique où toute personne peut obtenir de l'aide dans 15 langues différentes, dont le Quichua, l'Ourdou, l'Hindi, l'Ukrainien, le Vietnamien ou encore le Polonais, dans un but de support légal, de services sociaux ou de dénoncer toute activité de l'ICE. Le Chicago Tempest Collective écrit.
2: Parmi les milliers de citoyens de Chicago qui ont rejoint les groupes de surveillance de l'ICE, beaucoup n'avaient jamais participé à des mouvements sociaux auparavant. On y apprend en s'organisant. Des quartiers entiers se mobilisent pour manifester dans les rues lorsqu'ils sont informés que l'ICE harcèle leurs voisins. Les enseignants syndiqués des écoles tiennent tête aux agents fédéraux et refusent de laisser leurs élèves ou leurs parents être enlevés.
0: Quatrième levier, l'occupation, en particulier aux abords des QG et des centres de détention de l'ICE, comme à Portland. À Chicago, c'est chaque vendredi avant même le lever du jour que le centre de détention de Broadview est bloqué. Il est une plaque tournante de la détention de personnes dites étrangères dans le Midwest. Les centres de détention de l'ICE sont limités à 150 personnes dans l'Illinois, ce qui représente un problème logistique. La police de l'immigration peut arrêter autant de personnes qu'elle veut. Si elle ne peut pas les enfermer, elle sera obligée de les relâcher. Les blocages ont lieu le vendredi car c'est le jour où les transferts de prisonniers ont lieu vers l'aéroport et vers d'autres centres de détention, notamment vers le Texas. Le 19 septembre, comme le raconte Crime Think, les contestataires arrivent dès 4h30 du matin pour bloquer la sortie des premiers fourgons qui tentent de quitter le centre de détention. Ils sont obligés de faire demi-tour. Et toute la journée, la foule harcèle l'ICE qui tente des sorties à coups de gaz au poivre pour disperser la foule. Les vidéos qui sont diffusées sur les réseaux participent à amener toujours plus de monde face au centre. Des familles parviennent même à entrer en contact avec leurs proches à l'intérieur. Mais la violence de l'ICE connaît peu de limites. Des personnes sont blessées, parfois les agents menacent la foule de leurs armes à feu. Et lorsqu'ils sont dépassés, c'est la police locale qui vient en soutien. Fin septembre, le centre de détention s'équipe finalement de grandes grilles qui limitent les affrontements directs.
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0: À Chicago, la plateforme Hands of Chicago coordonne les actions de tous les collectifs de quartier et s'articule aussi autour des luttes LGBTQIA+ et des résistances féministes, notamment pour l'avortement. Elle est également en première ligne lors des mobilisations nationales, comme celles qui ont été baptisées les No King's Day, le jour du refus du roi. La deuxième du genre est organisée le 19 octobre. Elle réunit 250 000 personnes à Chicago et 5 millions dans l'ensemble du pays. L'histoire antiraciste de la ville y est rappelée, comme cet héritage datant de 1850, où Chicago avait refusé d'appliquer la loi qui imposait d'expulser vers les États du Sud les esclaves qui avaient fui et trouvé refuge au Nord. Le site d'info anarchiste CrimeThink rappelle alors le double rôle de l'ICE. D'une part, la police de l'immigration a des objectifs affichés, chiffrés même, puisque Trump vise l'expulsion d'1 million de personnes par an durant son mandat. Mais d'autre part, elle sert le dessein plus silencieux d'élever de plusieurs crans le niveau de terreur dans le pays. L'État fédéral veut normaliser l'utilisation de la garde nationale contre une population dissidente ou contre des villes qui s'estiment sanctuaires. Et si à Chicago l'envoi de la garde nationale est bloqué par une juge, le fait que le président utilise la menace suffit à montrer l'autoritarisme qui avance. Plus largement, la frange fasciste au pouvoir veut briser toute initiative solidaire, éroder le lien social, diviser les communautés et isoler les minorités. Et c'est au service de la domination capitaliste que cette violence est utilisée. Il est plus facile de dominer, d'exploiter une masse où chaque personne est isolée, laissée à elle-même, sans soutien ou support pour faire respecter ses droits ou les défendre. Utiliser la violence pour répandre la confusion, la division et finalement dominer les corps et les esprits pour en extraire la richesse, nous avons là l'un des éléments clés du fascisme comme prolongation de l'empire capitaliste colonial. Le site À l'encontre écrit :
1: au cœur du capitalisme se trouve la demande d'une main-d'œuvre à la fois vulnérable et facilement exploitable, souvent fournie par des travailleurs et travailleuses sans papier. Les frontières agissent comme des mécanismes de contrôle de la main-d'œuvre, dictant qui peut participer à la population active et dans quelles circonstances. Les lois sur l'immigration ne sont pas vraiment conçues pour protéger les travailleurs et travailleuses des États-Unis de la concurrence. Il s'agit plutôt d'un outil permettant de créer un marché du travail à plusieurs niveaux, où certains travailleurs peuvent être surexploités, tandis que d'autres restent précaires et divisés.
0: Malgré des salaires inférieurs au minimum légal et des conditions de travail illégales marquées parfois de violences régulières, ce sous-prolétariat ne peut se plaindre à cause de la menace constante d'expulsion. À l'encontre poursuit.
1: Cela profite au capital de deux manières. Premièrement, en fournissant aux employeurs une main-d'œuvre bon marché et exploitable. Et deuxièmement, en exerçant une pression à la baisse sur les salaires et sur les conditions de travail de l'ensemble de la population laborieuse. L'effet le plus néfaste de l'ICE est peut-être son rôle dans la division de la classe ouvrière. En cultivant la peur et le ressentiment envers les immigrants, l'ICE sape la solidarité nécessaire à une organisation syndicale efficace et à un changement politique.
0: Et c'est bien pourquoi l'ampleur de l'auto-organisation des populations pour faire échec à l'ICE est une immense victoire. Le 11 novembre, lorsque prend fin l'opération de l'ICE à Chicago, CrimeThink célèbre la résistance que la population de l'Illinois lui a opposée. Seulement 0,5% de toutes les personnes privées de papier vivant dans la région ont pu être arrêtées, dit le site, ce qui constitue tout de même 3000 personnes. On peut encore lire...
2: Nos premières confrontations avec l'ICE étaient terrifiantes. Ils ne se comportent pas comme les forces de l'ordre habituelles, mais comme des soldats. Ils sont habillés de tenues de combat intégrales, sont à l'aise avec le fait de gazer tous ceux qui les défient, ne font pas la différence entre une contestation violente et non violente, et ne modulent généralement pas leur niveau d'agressivité selon les circonstances. Et pourtant, nous avons pu constater au fil du temps que tant qu'ils n'étaient pas soutenus par la police locale envoyée par les élus démocrates, leur capacité à contrôler la rue est fragile.
0: Malgré cette résistance exemplaire, Trump poursuit son œuvre. C'est un véritable changement de régime qu'il tente d'instaurer avec un relais dans les États qui sont acquis à sa cause. Dernier exemple en date, fin février, le Kansas a notifié aux personnes trans que leurs papiers d'identité n'étaient plus valides et qu'elles devaient en demander d'autres sur lesquels serait inscrit le genre qui leur a été assigné à la naissance. En attendant, elles ne peuvent notamment plus conduire ou faire toute autre chose qui nécessite des papiers en règle. Là encore, la résistance s'organise. Le Colorado voisin s'érige en état-refuge et offre de fournir tous les moyens nécessaires pour accueillir les personnes trans qui souhaiteraient déménager dans un état où elles seraient en sécurité. À la mi-novembre, lorsque l'ICE quitte Chicago, elle investit Minneapolis. Le premier affrontement a lieu le 18 novembre. Pas tout à fait le premier, car le 3 juin, 6 mois plus tôt, il y avait déjà eu une réaction populaire lorsque l'ICE avait prétexté de démanteler un réseau criminel pour pénétrer dans un restaurant et tenter de kidnapper des salariés. Le quartier avait aussitôt réagi, empêchant les agents de se déplacer. Une escarmouche qui avait précédé de 72 heures le soulèvement de Los Angeles. Par la suite, sans être totalement épargné, il semble que la capitale du Minnesota soit restée plutôt calme. Ville démocrate et bastion des luttes antiracistes et du mouvement Black Lives Matter depuis l'assassinat par la police de George Floyd en 2020, elle demeurait cependant dans le collimateur de Trump jusqu'à l'automne. Streets full of cages, flags soaked in lies. En ce 18 novembre, le pays entier est sous pression. L'ICE occupe la Caroline du Nord. Des défilés massifs ont lieu à Raleigh, Memphis et Charlotte avec le slogan « Pas de justice, pas de paix, la police est raciste ». À Minneapolis, dès 9h, c'est la première alerte. Des véhicules se montrent et disparaissent aussitôt. 9h30, seconde alerte. Cette fois, ils sont garés. Très vite, 200 personnes se rassemblent en face d'un entrepôt cerné par un cordon de policiers. Des agents finissent par sortir avec des personnes menottées, déclenchant la colère de la foule qui paralyse les véhicules. Les gaz ne se font pas attendre et les voitures de l'ICE se sont attaquées, les vitres brisées. Finalement, elles parviennent à s'enfuir et un débat naît dans la foule, certains clamant « N'utilisez pas la violence, c'est exactement ce qu'ils veulent !» D'autres répliquant « Là c'est bon, on en a assez, il faut se battre !» Peu après, un homme confie à un journaliste de Crimethink.
4: Ils ont pris mon père. C'est pas un criminel, il bossait. C'est un père de famille. Et ils viennent de nous l'arracher. Je suis dévasté. Mon père bossait là depuis plusieurs années pour soutenir la famille. C'est un bon gars, c'est pas un criminel. Il prenait soin de nous. Il a appelé ma mère ce matin. Il a dit que l'ICE arrivait à son boulot. Je dormais parce que je travaille jusque tard dans la nuit. Mais dès que j'ai su, je suis venu direct ici. Ma sœur était déjà là. Ils l'ont poussé et ils ont pris mon père.
0: Les attaques de ce que de plus en plus de gens nomment désormais l'armée d'occupation se multiplient, surtout à partir du 2 décembre. Les agents de l'ICE sont si nombreux qu'il est impossible de traverser la ville sans les voir plusieurs fois. On parle de pogrom racial, des personnes non blanches sont kidnappées en pleine rue, à l'arrêt de bus, parfois à l'aide d'un logiciel de reconnaissance faciale. C'est parfois plusieurs jours après qu'elles sont libérées à condition qu'un proche amène leurs papiers au centre de détention. Les 81 réseaux d'intervention rapide de Minneapolis sont sur le qui-vive en permanence. Au départ 4000, mais on parle bientôt de 10 000 personnes qui patrouillent, alertent les voisins, suivent et encerclent les agents de l'ICE dès qu'ils en voient. Dès que possible, depuis l'été dernier, des personnes sont postées aux portes du Whipple, le QG de l'ICE, pour prévenir de ces allées et venues. Un chat internet est créé pour récolter tous les signalements dans le Southside, et des discussions sont entretenues en permanence sur le réseau Signal pour tous les lieux sensibles, établissements scolaires par exemple. Autre méthode, épuiser l'occupant. Les hôtels où dorment les agents sont assaillis par des fanfares et des groupes bruyants. Parfois 25 personnes suffisent à réveiller tout un escadron à 3h du matin. Des formulaires ont été mis en ligne pour que les employés des hôtels puissent avertir de manière anonyme que l'ICE a pris quartier dans leur établissement. Des groupes Signal sont créés spécialement pour l'occasion, afin que l'info ne fuite pas. Et on se retrouve pour se répartir les rôles. Une personne médiatrice si la police se pointe, une personne chargée d'expliquer, voire de recruter des passants, etc. On vient avec des lampes torches surpuissantes pour éclairer les fenêtres, et avec des alarmes portatives qui se déclenchent lorsqu'on retire la goupille et ne s'arrêtent pas tant qu'on ne l'a pas remise. Lorsque la police arrive, il suffit de se fondre dans la ville et de passer à l'hôtel suivant. L'idée de déclencher des alarmes de voitures dans le quartier surgit aussi assez rapidement. Début janvier, des appels circulent à renforcer encore la pression. L'ICE est une agence en crise, dit-on. Elle peut être vaincue. Trump, de son côté, a fait de Minneapolis son champ de bataille le plus symbolique. Le 5 janvier, il déploie de manière inédite 2000 agents de l'ICE supplémentaires, portant le total à 3000. Le lendemain, un résident de Minneapolis meurt dans un centre de détention au Texas. Et le surlendemain, le 7, Jonathan Ross, agent de l'ICE, abat de sang-froid Renee Nicole Good, alors qu'elle était en train de dégager son véhicule de la chaussée. Le crime a lieu à seulement 6 pâtés de maison de là où George Floyd a crié « I can't breathe, je ne peux pas respirer » juste avant de mourir sous les coups de 4 policiers en 2020. Non seulement la femme de 37 ans ne présentait aucun danger, Mais Lice empêche ensuite un médecin présent sur place de lui porter les premiers secours. Un meurtre pur et simple, pourtant justifié par Trump et sa secrétaire à la sécurité intérieure, qui accuse Renee Nicole Good de terrorisme, alors qu'elle était simplement présente avec sa femme pour observer et dénoncer Lice. La scène est filmée, y compris par la caméra piéton du meurtrier, que l'on entend traiter la victime de salope, juste après lui avoir tiré 3 fois dessus. La foule émerge de partout. Ce n'est que grâce à l'intervention de la police municipale que les agents parviennent à quitter la scène de crime. La Portland Avenue est rapidement noire de monde. On crie « Fists up, feds down, get the fuck out of town !» Les poings en l'air, les fédéraux à terre, cassez-vous de notre ville. Lice surgit à nouveau. Elle tire des balles de poivre à bout portant dans les visages. Des barricades sont érigées, dont certaines vont rester plusieurs jours. L'une d'elles porte l'inscription « Protégez les vivants, honorez les morts ». Plus tard dans la journée, Lice essaye encore de kidnapper l'élève d'un lycée. La résistance les fait fuir. Et au même instant, dans le centre-ville, un groupe d'une cinquantaine de personnes brise les portes du palais de justice et entame une occupation. De nombreux cortèges se forment dans les quartiers. Le soir, 10 000 personnes se rassemblent sur Portland Avenue. Le pays, le monde peut-être, sont atterrés. Mais les personnes qui surveillent Lice depuis plusieurs semaines ne sont pas surprises. Nombre d'entre elles ont été intimidées, menacées avec une arme, ont vu leurs pneus crever ou ont même été kidnappées par Lice et relâchées en rase campagne, parfois de nuit et par des températures négatives. Les émeutes sont quasi quotidiennes. Une semaine après l'assassinat de Renee Good, dans la nuit du 14 janvier, des coups de feu sont entendus. Lice a encore tiré à balles réelles. Les téléphones se mettent à sonner. Combien de personnes, vivantes ou mortes? Un garçon de 12 ans, vénézuélien. Lice a tiré sur la maison parce qu'il refusait d'ouvrir la porte. Julio Sosa Celis se terre chez lui, terrorisé, mais il a besoin de soins. Un témoignage anonyme relate.
1: Je ne savais pas quoi croire. C'est toujours comme ça quand une nouvelle urgence survient. Au cours des 45 derniers jours d'occupation fédérale, se frayer un chemin dans le brouillard de la guerre pour découvrir ce qui vient de se passer est devenu une sensation familière. Quelqu'un m'a envoyé une vidéo en direct, montrant une foule en train de s'enfuir, alors que des agents de Lice leur lançaient des grenades lacrymogènes et assourdissantes.
0: Deux jeunes sont arrêtés après avoir tiré des feux d'artifice sur Lice, puis sont libérés par la foule. Malgré un soutien de la police locale qui tire des gaz lacrymaux et des grenades assourdissantes en totale complicité avec les agents fédéraux, Lice bat en retraite. Elle abandonne plusieurs véhicules. À l'intérieur, les émeutiers et émeutières découvrent quantité de documents, dont les plans tactiques des opérations que Lice prévoyait de monter, mais aussi du matériel comme un kit de prise d'empreintes digitales. Ils découvrent aussi des médailles avec des têtes de mort qui servent de récompense pour les agents lorsqu'ils réussissent à expulser des gens. L'ensemble est diffusé en direct sur Internet. Les voitures sont détruites et estampillées « Natives ».
1: Une ambiance festive de fête de quartier s'installait. Les gens allumaient des feux d'artifice. Quelqu'un dansait sur le toit d'un véhicule, tandis qu'une autre personne passait à plein volume le morceau « I don't fuck with you » de Big Sean. Certains automobilistes qui passaient par là levaient le poing par la fenêtre et criaient « Fuck Ice !»« Je suis tellement fière de ma ville », me suis-je surprise à murmurer à voix haute. Après 7 semaines d'atrocités commises par ces fascistes, les gens ripostaient enfin.
0: Le 14 janvier fera date.

0: La paix sociale leur est précieuse, mais qu'est-ce que la paix sociale au juste? C'est un privilège pour des responsables politiques de pouvoir attendre avant d'agir, c'est-à-dire de négocier et d'espérer une sortie politicienne à la crise, ou d'attendre la fin du mandat de Donald Trump et éventuellement de réparer ensuite les dégâts causés. Or, pour les personnes qui sont arrêtées par l'ICE, l'expulsion et le traumatisme dû à la violence est un danger immédiat et définitif. Comme le dit CrimeThink, il est peut-être dans l'intérêt des maires libéraux de maintenir l'ordre alors que des mercenaires kidnappent et tuent des personnes, mais ce n'est pas dans le nôtre. Enfin, la résistance autonome, en dehors du cadre autorisé par les partis, est systématiquement vue comme une menace. Lorsque le peuple se rend compte qu'il n'a pas besoin de l'État ni des forces de l'ordre pour vivre en paix, la raison d'être des politiciens disparaît. Les démocrates, bien que plus libéraux que Trump, appartiennent au même camp et défendent tout autant l'emprise de l'État-nation dont le fascisme n'est que le prolongement. L'élément colonial n'est pas à occulter ici. D'ailleurs, le QG de l'ICE à Minneapolis est étrangement situé à côté d'un fort qui marque l'une des premières installations coloniales dans la région. Jadis, s'y trouvait un centre de détention pour les natifs Dakota. Les collectifs anti-ICE de Minneapolis veulent passer à la vitesse supérieure. Une grève générale est annoncée pour le 23 janvier. Or, juste avant, le 20 janvier, une photo fait le tour du monde. Celle d'un enfant de 5 ans, Liam Ramos, coiffé d'un bonnet de lapin bleu, arrêté avec son père près de son école primaire. La scène se passe à Columbia Heights, tout proche de Minneapolis. L'enfant et son père sont finalement déportés dans un centre de détention au Texas, à 2000 km de là, quand bien même la famille n'est pas en situation irrégulière, puisqu'elle a une demande en cours de procédure. On saura plus tard que l'ICE a utilisé l'enfant comme appât pour tenter de faire sortir la mère de la maison familiale afin de l'arrêter elle aussi. Mary Granlund, présidente des écoles de la ville, dit à la presse.
1: Nos écoles et nos communautés doivent être des lieux sûrs où les enfants et les familles peuvent s'épanouir et nous avons besoin d'une solution diplomatique à cette situation. Et nous avons besoin de votre aide car au final, nous avons des sifflets et ils ont des armes.
0: Et le 23 janvier, la grève est un succès. Tôt le matin, par moins 35 degrés, une petite centaine de personnes bloquent le centre de détention, tandis que quelqu'un abandonne une caravane au beau milieu de la route qui le relie à l'aéroport. Dans la journée, entre 50 et 100 000 personnes défilent sur les avenues où les commerces ont fermé leurs portes. On dénombre un millier d'entreprises qui ont rejoint la grève. Un adulte sur quatre vivant à Minneapolis serait mobilisé. Et 8% de la population aurait séché le travail à l'échelle régionale. Dès le lendemain, une autre personne est assassinée. Alex Jeffrey Pretty, infirmier, 37 ans lui aussi. S'interrompant alors qu'il filmait des violences de l'ICE pour venir en aide à une femme, il est pris à partie, aspergé de gaz, mis au sol et frappé. Lorsqu'un agent s'aperçoit qu'il porte une arme dans sa poche arrière, il est froidement abattu. 10 balles dans le dos. Son pistolet sera utilisé comme justification. Trump prétend qu'il voulait faire un massacre. Alex Pretty détient pourtant un permis de port d'armes et sur les images, à aucun moment il ne fait un geste qui puisse indiquer qu'il compte s'en servir. Une fois de plus, la colère explose dans les rues des villes jumelles, mais aussi à New York, LA, San Francisco et Oakland. Le quartier de Whittier, où Pretty a été assassiné, se soulève, les habitants et habitantes offrant du mobilier de jardin ou des vieux canapés pour faire des barricades. La foule abonde de tous côtés, mais d'après plusieurs témoignages, c'est surtout la peur et la confusion qui se lisent sur les visages des agents. Ils fuient finalement sous un feu nourri de boules de neige, plusieurs pierres venant même briser les fenêtres de leur voiture. Eat Square est renommé Alex Pretty Square et des prises de parole se succèdent. Un homme d'une vingtaine d'années s'exclame.
2: Nous avons écrit l'histoire hier. Nous avons lancé une grève générale. Nous avons paralysé toute cette putain de ville. C'est la meilleure arme dont disposent les gens. Personne ne viendra nous sauver. C'est nous qui faisons fonctionner le monde. Et c'est nous qui pouvons le faire s'arrêter. Mais un jour, ce n'est pas suffisant. Nous devons continuer lundi.
0: Dans la foulée, Greg Bovino, le commandant en chef de l'ICE, ouvertement néo-nazi, est rétrogradé et quitte Minneapolis. Le soir même, une manifestation vient célébrer son départ auprès de l'hôtel où sont hébergés les agents. On crie « ICE égale Gestapo ». À partir de là, les manifestations sont quotidiennes. Des cortèges sillonnent les rues pour empêcher les arrestations. Devant les hôtels, c'est tous les soirs que des gens se réunissent. De plus en plus d'établissements refusent d'ailleurs d'héberger les agents. Certains ont carrément fermé leurs portes. Il ne s'agit plus de seulement faire du bruit. Le 25, en bas de l'hôtel Home to Suites, des barricades sont érigées, des vitres de l'hôtel sont taguées, des tueurs vivent ici. Le hall est envahi et la déco est refaite. Même des clients de l'hôtel se joignent à la manif et des personnes circulant en voiture viennent simplement se garer en plein sur l'avenue.

0: Après 2 heures de boucan, Lice tente une sortie. La foule réplique en lui lançant des casseroles et des boules de neige. Puis tout le monde se disperse. Une demi-heure plus tard, on revient pour reprendre le concert et taguer plus de murs. Cette fois, c'est la police qui arrive et qui suit le rassemblement dans les rues adjacentes. Or, non loin de là, un autre groupe attendait son tour et prend le relais. Le quartier sera ainsi animé pendant plus de 6 heures. Début février, la pression populaire ne se relâche pas, et la tension devient telle que c'est finalement Trump qui craque. Après un premier retrait de 700 agents, la fin de l'opération de Lice est annoncée le 12 février. Les collectifs célèbrent cette première victoire. Plus de 30 000 personnes auraient participé de près ou de loin au comité de réponse rapide. We are the voices, and your end ain't far. La bataille de Minneapolis, avec l'ensemble du mouvement anti-ICE aux États-Unis, doit faire date dans notre référentiel de résistance contemporain. Il démontre que des villes unies et organisées autour du lien social, de l'action simple d'assister, d'alerter et d'être en présence, peut faire face à la 13e armée du monde, dirigée par un fasciste tel que Donald Trump. Bien sûr, la victoire n'est pas totale et Lice est toujours là. Le 17 février, elle a tué une enseignante dans l'état de Géorgie. À Minneapolis, les comités de réponse rapide sont en ce début mars en plein dans une semaine de mobilisation pour ne pas relâcher la pression. C'était l'actu des oubliés, merci de nous avoir écoutés. Au doublage, Marie-Lou, Mona et Antonin. Wanna pull up in a sprinter. 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Vous retrouverez toutes nos sources sur l'audioblog L'actu des oubliés. Quant à la musique, vous avez pu entendre 3 chansons liées à la lutte contre l'ICE. La première du rappeur Nourdeh, arrêté pendant les émeutes à Minneapolis, avec la chanson Black Kid White Town. Ensuite Ice Age de Track Boost et Nuestro Cielo. Et en ce moment Anti-Ice de Lil Skibidi Man. Joyeux 8 mars et belle grève à toutes et tous. Prenez soin de vous et de vos voisins voisines. Et à dans un mois pour le prochain épisode. 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

Bienvenue sur la route du rock, c'est toujours Arnaud Bouloc, la route du rock. Il y aura du rockabilly, du rock'n'roll et aussi du rhythm and blues. Voilà ce qui va se passer pendant une heure de rock'n'roll.

On va commencer par le rhythm and blues, et plutôt en 1960, c'était Elvis Presley dans son album Elvis Is Back. Alors effectivement, c'était du rhythm and blues au départ, mais c'est devenu aussi une très belle ballade d'Elvis Presley qui avait déjà connu cette chanson en 1954. On commence par le King Elvis.

Le titre, c'est The Thrill of Love, Elvis Presley, donc en 1960, dans cet album. Nous continuons notre rock'n'roll classique et cette fois-ci, nous passons par le rockabilly, comme Elvis avait fait en 1954. En 1954, Elvis a inventé sans le savoir le rockabilly. Et le titre suivant, ça sera donc du rockabilly pur et dur. Et on va parler d'un chanteur, plutôt un groupe, Joe Bennett and the Smack Stone. En fait, le titre a été vraiment un grand succès. C'est passé par toutes les radios. C'était pas numéro 1, mais on était dans les top 10. Et le titre s'appelle Black Slack. C'est vraiment du pur et dur rockabilly.

Johnny Burnett and the Rock'n'Roll Trio en 1956. Johnny et Dorsey c'était le frère qui jouait de la contrebasse, était aussi le compositeur de ses chansons. Et notamment, un petit peu plus tard, c'était avec Rick Nelson, avec qui il avait travaillé régulièrement de 1957 jusqu'en 1965. Alors bien sûr, cette famille Burnett, elle habitait à Memphis et Elvis habitait aussi à Memphis. Et en plus, dans le même immeuble, c'était des immeubles HLM, car ils étaient vraiment très très très pauvres. Et c'est pour ça qu'ils se sont côtoyés plus ou moins. Et Johnny Burnett avait essayé d'enregistrer chez Sun Records, il n'y croyait pas. Et donc il est parti chez Universal, donc beaucoup plus tard, donc à Los Angeles. Voilà en tout cas pour l'histoire du rockabilly de Johnny Burnett and the Rock'n'Roll Trio. Et puis bien sûr, plus tard, ils ont fait autre chose, c'est-à-dire un peu de variété à partir de 1960, parce que le rockabilly ne fonctionnait plus. À cette époque-là, à 59-60, déjà le rockabilly et même le rock'n'roll partaient un petit peu en vrille, comme on dit. Alors on continue avec d'ailleurs le rockabilly pur et dur, et maintenant avec les Calling Kids. Alors c'est une chanteuse, ils sont frères et sœurs, et lui il a 14 ans, c'est un guitariste hors pair, on le voyait beaucoup à la télévision parce que d'abord c'était une bête de scène, et d'ailleurs il continue toujours à jouer avec, ils sont un peu plus jeunes, hein, ils ont à peu près 80 ans, mais on les voit aussi dans les concerts, ils ont toujours la pêche, pas autant que pour le guitariste, mais en tout cas ça joue très très bien, et donc c'est vraiment du pur et dur rockabilly, mais plutôt dans la mouvance country. Le titre s'appelle Rock'n'Roll Polka, The Calling Kids.

Janice Martin, Bang Bang Bang, c'était donc en 1956 que cette chanson est sortie. Alors elle a eu un tube, son tube c'était My Boy Elvis, toujours en 1956. Et donc c'est une chanteuse, on l'appelait la Elvis de Elvis féminin. On disait ça à l'époque, mais c'était effectivement une chanteuse qui marchait très très bien. Bon, c'est pas resté trop trop longtemps malheureusement. Elle a fait une carrière de 4-5 ans, on va dire. Et puis après, elle est partie. Je veux dire qu'elle n'a pas enregistré, même pas faire de concert à partir de 1960. Car malheureusement, le rock'n'roll commençait à partir aussi. On continue toujours, mais cette fois-ci, nous sommes en 1960. C'est encore du rockabilly. Avec Wanda Jackson, on l'appelait aussi la reine du rock'n'roll. Elle va donc interpréter un de ses grands tubes de sa carrière. C'est elle qui avait fait donc cette composition. Ça s'appelle Rock You Baby. Et on revient après, dans les années 60, avec Roy Orbison. Après, bien sûr, Wanda Jackson.

Roy Orbison, c'était donc en 1960 que Roy Orbison a enregistré donc un album et notamment cette chanson qui s'appelle Blue Avenue. Alors, il a complètement changé parce que c'était aussi un chanteur de rockabilly avec chez Sun Records, toujours à Memphis avec Sam Phillips. Et il a radicalement changé parce qu'il ne voulait plus faire ce genre de musique. Il avait complètement, il pensait que d'abord pour Sun Records c'était quand même une petite maison de disques, ce qui était vrai de toute façon. Et il est passé par Monument qui traitait bien sûr au point de vue national tous les disques et surtout pour distribuer un petit peu tous les disques qu'il y avait aux États-Unis. Et donc c'était une autre histoire. Et puis il faut savoir aussi que dans cette circonstance-là, en 1960, les studios étaient beaucoup plus modernes parce que déjà dès le départ, il n'y avait que deux pistes pour enregistrer. Et maintenant, on commençait à avoir quatre pistes jusqu'en 64. Et puis après, plus tard, c'était 8, puis 12, et puis bien sûr, beaucoup plus tard ensuite. Donc c'était beaucoup plus intéressant et aussi au point de vue enregistrement, notamment la qualité donc des studios qui coûtaient peut-être très très cher, mais en tout cas on arrivait à faire quelque chose de nouveau. Ça ne veut pas dire que ce qui se faisait avant était pas bon, non, loin de là, mais il se trouve que les capacités d'enregistrement donnaient aussi d'autres instruments pour faire aussi des mixages un peu plus fournis et assez moins complexes d'ailleurs par rapport au reste des studios dans les années 50. Il s'agit bien sûr aussi de ceux qui faisaient du jazz et aussi du rhythm and blues, c'était exactement le même problème. Il fallait enregistrer en direct et puis après remettre la voix éventuellement si c'était possible. Et pour le reste, c'était en direct et il n'y avait pas d'autre solution. Alors évidemment, cette évolution peut permettre un petit peu obscure d'une certaine manière parce que c'est pas du rock'n'roll, mais Roy Orbison, lui, c'était surtout sa voix. Et comme il aimait bien aussi changer sur les lignes mélodiques qu'il enregistrait mais aussi qu'il composait, c'est pour ça qu'il a changé un petit peu son aspect là. Ça n'empêcha pas qu'il était quand même assez constant dans ce qu'il faisait jusque dans les années 60, 70, bien sûr. À partir de 64, 65, c'est autre chose à cause des Beatles, mais aussi des Rolling Stones, puisque toute cette vague déferlait aux États-Unis et le rock'n'roll marchait pratiquement pas, ou en tout cas, il était presque inexistant. On continue toujours dans le domaine de 1962, cette fois-ci avec Charlie Rich, qui vient aussi de Sun Records à Memphis, et lui, il fait pareil. Il fait

Sweet 16 en 1961, Chuck Berry, un des meilleurs albums qu'il ait fait dans sa carrière, mais malheureusement l'album n'a pas beaucoup marché pour une bonne raison, c'est que Chuck Berry avait des problèmes avec la justice, tout simplement parce qu'il était soupçonné de détournement de mineurs et en plus avec une communauté blanche, et ça aux États-Unis le racisme, il était tout y était pour foutre en l'air un petit peu Chuck Berry. Donc en 60, 61, 62, le rock'n'roll, comme je vous l'ai dit, tombe complètement avec des chanteurs comme Chuck Berry, mais même on dira Elvis, et encore en 64, il est quand même numéro 1 dans tous les charts américains. Ça ne change pas grand-chose, mais en tout cas, on peut considérer que cette chanson, qui n'est pas de Chuck Berry, mais non pas de B.B. King, avec son pianiste préféré, le pianiste de Chess Records depuis 1953, qui s'appelle Otis Pam, qui donne ce qu'il faut pour faire un excellent blues dans ce domaine-là. Chuck Berry, pour cette chanson, même si elle est composée par B.B. King, ça n'a rien à voir, au point de vue guitare, je veux dire, ça n'a rien à voir avec le style de B.B. King. C'est encore Chuck Berry qui a son style et qui le joue à sa façon dans le rock'n'roll, en tout cas dans le blues très typique des années 50. Il faut dire que, comme je vous disais tout à l'heure, que les quatre pistes pour enregistrer étaient arrivées à Détroit et avec Chess Records, donc il y avait tout ce qu'il fallait pour enregistrer avec une nouvelle piste, puisque si on écoute bien Chuck Berry avec cette chanson, il chante, mais derrière il y a du contre-chant, et là Chuck Berry ne pouvait pas chanter et jouer de la guitare en même temps en faisant les petits solos qu'il y avait là-dessus, ou les petits riffs qu'il y avait là-dessus. Donc l'évolution était quand même pesante, en tout cas pour ça, et c'est pour ça qu'on arrivait aussi à faire des choses un peu plus élevées pour faire les mix et tout le reste. Nous restons sur Chess Records avec Bow Diddley sur un morceau qui s'appelle I Can Tell. I Can Tell, c'est toujours un morceau de 1962 qui a été d'un très très grand succès pour Bow Diddley en 62, alors qu'il a commencé en 54-55 où on l'a découvert. Et surtout les Rolling Stones ont découvert Bow Diddley par une musique très crue, très dure, en tout cas en matière de son, et ils étaient toujours dans la même maison de disques avec Chuck Berry. Bien sûr, les Animals avaient repris aussi cette chanson et un autre groupe des années 70 qui était en vogue à l'époque, qui s'appelait Dr. Feelgood, qui a été d'ailleurs à Rodez, et j'ai vu donc le concert, ça devait être dans les années 90, je peux vous dire que ça y allait un maximum, c'était vraiment très très bon. Cette version, je l'ai découvert avec Dr. Feelgood, puisque j'avais acheté donc l'album à l'époque, donc ce titre qui est très très très bien fait d'ailleurs, pour le reste. Alors bien sûr, Bow Diddley a influencé énormément de gens, et surtout les Anglais, surtout au début des années 60, et donc on va écouter donc cette version originale. Donc en 1962, Bow Diddley n'est pas mort, bien au contraire, il considère de faire aussi son excellent album avec ce titre, donc I Can't Tell.

Little Richard, I'm Back, c'était en 1965 à Memphis, il a enregistré. Alors évidemment, c'est une surprise car c'est une composition d'ailleurs encore de Little Richard, alors qu'il avait plus ou moins arrêté en tout cas de composer et puis aussi il avait arrêté aussi sa carrière à partir de 1960-61, puis après il est revenu. Enfin, c'était assez compliqué avec lui, mais en tout cas, c'était une très bonne surprise qui a plutôt bien marché aux États-Unis, mais inexistant bien sûr en Angleterre, mais bien sûr en France et ailleurs. Il est sorti en 67. Alors la surprise, c'est que au moins il avait quand même la pêche. Et puis ensuite, c'était juste un départ d'un nouvel album. Là, ça se passait avec un 45 tours, parce que les 45 tours marchaient bien. Sachez que les 45 tours, c'était aussi une promotion pour faire l'album qui rentrait aussi dans le reste. Et donc, il était probablement inexistant dans tout ça, mais c'est une très bonne version. Enfin, une version, c'est lui qui donc l'a fait. Et il avait quand même la pêche, il a joué aussi quelques morceaux, il a enregistré quelques morceaux qui étaient quand même pas mal. En tout cas, en 65, c'était un petit peu rhythm and blues, c'était le cas, c'était aussi la mode, puisque même les Rolling Stones et les Beatles mettaient aussi soul music. Et donc, ça partait très très bien pour ce genre de choses. Et Little Richard faisait partie aussi des grands classiques de rock'n'roll. La preuve, c'est qu'on va écouter Otis Redding. Otis Redding, c'est quand même un chanteur de rhythm and blues. C'est lui qui a créé la deuxième vague du rhythm and blues des années 60. Et là, ça, c'est une surprise. Là aussi, en 1964, Otis Redding enregistre Lucille de Little Richard, qui a été fait donc par Little Richard en 1957. Alors c'est une très bonne surprise au point de vue qualité, car c'est le style de Otis Redding et non pas de celui de Little Richard qu'on va écouter. Mais en tout cas, ce qui est sûr, c'était rare parce que en fait, Otis Redding n'enregistrait jamais des morceaux de rock and roll. Il était vraiment dans ses compositions à lui et surtout dans un style bien différent. On écoute donc cette version quand même inattendue d'Otis Redding en 1964, Lucille de Little Richard.

Nous sommes en 1957 avec Ray Charles, Thinking About You, donc un album extraordinaire, 56-57, deux albums en l'espace de 2 ans, normal, tous les ans un album, et là il est vraiment à son apogée, c'est vraiment du rhythm and blues, mais on va dire rock and roll, on va dire comme ça. En 58, lui, il change un petit peu, il essaye de faire du jazz avec une orchestration beaucoup plus large et aussi beaucoup plus cool. Donc là, c'est autre chose, alors que ces deux premiers albums, on peut considérer que c'est quand même du rock'n'roll. Alors sur cette chanson, il est quand même malin, hein, Ray Charles, bon, c'est lui qui signe donc les morceaux, mais si on compare I Got a Woman et ce titre About You, Thinking About You, c'est exactement la même chose, c'est-à-dire que on est sur la ligne mélodique de la chanson avec une orchestration différente, des paroles différentes, mais dans la structure elle-même, eh ben, ça paye. Pourquoi ? Parce que I Got a Woman a bien marché. Sachez que le I Got a Woman est basé sur un gospel qui est exactement la même mélodie. Et lui, il a pris, il a d'ailleurs enregistré, mais quand il était beaucoup plus jeune, donc en 52-53, il avait enregistré donc un gospel qui ressemblait totalement à I Got a Woman. Et ensuite, il a nommé I Got a Woman pour toucher, bien sûr, les droits d'auteur. Et sur cette chanson, ben, c'était comme ça. Alors, Ray Charles, c'est quand même quelqu'un de très, très malicieux dans sa vie, bien qu'il était pauvre et bien que quand il a eu les grands succès, c'était quelqu'un qui n'était pas tellement serviable. Notamment avec les musiciens et aussi surtout avec ses choristes. C'était quelqu'un qui était complètement paranoïaque et qui était entouré de 3 ou 4 gardes du corps parce qu'il ne fallait surtout pas l'approcher. Et pourtant, c'est pour ça en tout cas, en plein milieu artistique, il n'y avait rien à dire. Mais c'était comme ça, Ray Charles. Et pour travailler avec lui, il fallait être super copain avec lui pour essayer de travailler, et surtout avec les producteurs. Mais comme il était aussi quelqu'un de très connu et qui faisait aussi du chiffre, on disait rien, malgré ses sauts d'humeur, qui a toute sa carrière à marcher comme ça. Et dans les années 70, 80, voire 90, il faisait pas grand-chose quand il s'agissait des concerts. Parce que il est là pour sortir aussi de l'argent. Mais par contre, hein, quand il était en festival et qu'il y avait aussi des pointures, alors là, il se mettait à fond. Bah, pareil, si on parle des années 50, avec les concerts des années 50 et 60, oui, il était très fort. Après, pour lui, dans la mesure où il avait beaucoup d'argent, c'était autre chose. Le personnage avait radicalement changé dans sa vie. Il y a beaucoup de chanteurs, beaucoup d'artistes qui ont été comme ça tout au long de leur carrière. Il y en a qui ont mal terminé pour ça avec leur humeur. Et puis d'autres qui sont restés quand même très très clean, comme Little Richard par exemple, qui avait peut-être des lubies, mais qui respectait complètement les musiciens ou aussi le public. De même que Elvis Presley, bien sûr, ou Charlie Rich, et surtout, on avait parlé aussi de Roy Orbison, qui lui, de toute sa carrière, il a toujours été très très gentil avec les gens, que ce soit avec le public, avec les musiciens et avec les techniciens. Il était vraiment très très bien avec tout le monde. Et pourtant, c'était une grande star. Alors, nous allons écouter Louis Jourdan. Vous savez que ce chanteur et surtout saxophoniste de blues et aussi de rhythm and blues a débuté dans les années 30 et en 1941, il sort un morceau qui s'appelle « Knock Me a Kiss » qu'on n'écoutera pas, mais on écoutera l'autre version, celle de 1957, qui est beaucoup plus rock'n'roll. Et pourtant, il n'y a pas une grosse différence, mais il a pensé qu'il fallait refaire tout. En fait, c'est plutôt son producteur qui disait, le mieux c'est de réenregistrer avec des studios beaucoup plus modernes pour qu'on puisse revendre un petit peu tout ça. Et donc, Louis Jourdan, il fait rock'n'roll 1957 avec cette chanson.

Il était surnommé le grand-père du rock'n'roll, et c'est vrai, on peut le considérer comme ça. Et pourtant, en 1957, il sort cet album, en 58, un autre qui était plutôt aussi rock'n'roll, pour tous les tubes qu'il avait fait dans les années 40 et dans les années 50, et il disparaît de la circulation. Bien sûr, il avait des problèmes de santé à partir de 1960, mais il a été complètement oublié par le rock'n'roll et par le rock'n'roll en général. On parle d'Elvis, de Chuck Berry et tout ça. Et pourtant, il avait fait quand même beaucoup de choses dans sa vie et il a eu de la chance aussi pour cet album, par exemple, et le dernier. C'était Quincy Jones qui était le producteur. Donc, si Quincy Jones décidait de le produire, c'était pas pour rien, c'est d'avoir aussi un excellent album. Et c'était en tout cas le cas, qui s'est quand même bien vendu. On termine l'émission toujours en 1957, quand on parle de blues, quand on parle aussi de gospel, comme Ray Charles par exemple, la chanson qu'on a écoutée. Et bien, on va terminer comme ça avec un groupe qui est très peu connu, mais qui pourtant avait fait. Un tube qui s'appelle Mr. Lee, ça s'appelle The Bobette 1957 pour terminer l'émission.

C'était donc les Bobettes en 1957, entre le doo-wop et le gospel. On a bien écouté du blues, on a écouté du rockabilly, du rhythm and blues et du rock and roll tout au long de l'émission. Voilà, j'espère que l'émission vous a plu et on se retrouve dans une autre émission, toujours avec Arnaud Bouloc, la route du rock. Bye bye.

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2: Borderline. De toutes les couleurs. Bien bonsoir à toutes et bonsoir à tous. Même si nous vivions 500 ans, nous n'aurions pas le temps de visiter en totalité le monde du jazz, d'écouter toutes les compositions, de connaître tous les artistes. Le jazz, c'est un monde très coloré et chaque courant possède ses propres spécificités. Donc une fois de plus, ce soir, je vous propose simplement et sans prétention aucune de regarder une palette de différents styles, donc de vous en faire voir de toutes les couleurs. Bienvenue sur Borderline. 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Eh bien voici pour débuter l'histoire d'un rendez-vous raté. C'est la rencontre du saxophoniste Stanley Gajewski, plus connu sous le nom de Stan Getz, et du pianiste Bill Evans. Stan Getz avait quasiment inventé le jazz cool et joué aussi bien avec Chet Baker que Dizzy Gillespie. En face de lui, l'autre géant, le pianiste Bill Evans, qui était plus qu'au sommet de son art lors de cet enregistrement de 1964. Seulement, les deux géants ne s'entendent pas. Ils se disputent et déclarent, après l'enregistrement chacun de leur côté, leur déception d'avoir joué avec l'autre. Ils refusent en plus tous les deux la parution de l'enregistrement de cette prestation sur un disque. Le producteur engage une procédure judiciaire qu'il finit par gagner et le disque finit par sortir quasiment 10 ans plus tard, en 1973. Le disque rencontre alors un tel succès qu'à la demande générale, les deux hommes acceptent de se produire quand même sur scène pour rejouer ces morceaux. Le premier concert a lieu en 1974, mais une telle tension existe toujours entre eux que leurs prestations resteront mémorables non pas seulement à cause de leur qualité, mais pour les croche-pieds musicaux qu'ils s'y feront tout au long des deux représentations. Par exemple, le titre Stan Blues avait été travaillé, mais il n'était pas prévu de le jouer lors du concert. Bill Evans, vexé de se voir imposer ce blues composé par son collègue, s'arrête de jouer au bout de quelques mesures et enjoint les autres musiciens de le faire. Moins revanchard ou plus moqueur, à la fin de la chanson The Peacock, Stan Getz jouera en solo et sans prévenir le Happy Birthday to You, car ce 16 août, Bill Evans fêtait son 45e anniversaire. Le disque de ces deux concerts en Belgique et en Hollande ne sortira encore que 22 ans plus tard, en 1996, 16 ans après le décès de Bill Evans. Stan Getz et Bill Evans, c'est But Beautiful.

0: Je vous propose maintenant d'écouter une production de Emma Jean Thackeray, une Anglaise qui est née à Leeds en 1989, qui a créé son propre label en tant que multi-instrumentiste, DJ et même chef d'orchestre. Sur ce disque Weirdo, elle a composé toutes les pistes et elle a joué de tous les instruments. Elle nous propose une musique libre de toute appellation. Elle déclare que si les auditeurs décident que sa musique c'est du jazz, elle en est heureuse, mais qu'il n'y a pas dans sa démarche la volonté de faire du jazz. Une artiste donc inétiquetable comme on les aime sur Borderline, Emma Jean Thackeray.
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Impossible de croire que le titre qui suit a été composé en 1977 par Benny Maupin, tant sa modernité colle aux musiques actuelles et par exemple à certains morceaux même de cette année. On retrouve quand même l'atmosphère 70s du groupe The Headhunters, parce qu'il l'avait monté, ce groupe Headhunters avec Herbie Hancock. La ligne de basse est due à un certain monsieur Paul Jackson. Benny Maupin, le titre, ça s'appelle « Khazar ».

Eh bien, retour dans les années 60, juin 64 précisément, donc exactement un mois après l'enregistrement du duo Getz-Evans que nous avons entendu en introduction, un retour pour écouter le crooner trompettiste Chet Baker. Nous y retrouvons le style cool jazz de Stan Getz, mais ici pas de dispute entre les musiciens, Chet Baker y joue Soul Train.

Continuons à nous enfoncer dans les profondeurs temporelles, en tout cas du jazz, pour écouter Madame Maxine Sullivan. Dans les années 30, elle jouait avec Louis Armstrong dans les fameuses revues du Cotton Club de New York. Nous sommes là en 1937 et elle enregistre avec son propre orchestre, Maxine Sullivan and It Orchestra, Blue Sky.

0: Eh bien oui, on entendait là carrément le ragtime des pianos des bordels de la Nouvelle-Orléans en 1937. On est en effet très proche de la naissance du jazz. Eh bien, je vous propose d'écouter maintenant Stefano Di Battista. Et Stefano Di Battista, il a fait partie du quartet ou du sextet même du magique Michel Petrucciani, le petit géant. Il lui a rendu hommage en composant ce Blues for Michel. Voici l'extraordinaire saxophoniste Stefano Di Battista dans un extrait de son disque Volare. Voilà donc Stefano Di Battista.
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Les crooners existent encore. Celui-ci y joue plein de talents, indifféremment de la pop, du rock ou du jazz. De double citoyenneté, canadienne et italienne, il a remporté 4 Juno Awards au Canada, l'équivalent des Grammys aux USA. Nous l'écoutons dans son disque de 2005 nommé It's Time. C'est bien sûr Michael Bublé.

Cowboy Bebop, c'est une série de science-fiction qui suit les aventures d'un groupe de chasseurs de primes voyageant dans un vaisseau spatial, le Bebop, en 2071. La composition de la musique est de Yoko Kanno. Elle a assemblé un groupe de musiciens spécifiquement pour jouer cette bande-son qui sont nommés les Seed Bells. Plus de 30 musiciens, les Seed Bells, ils ont participé à sonoriser la série, que je vous recommande chaudement si vous ne l'avez pas encore vue, et pour l'ambiance jazz, et pour la bande-son. Je vous emmène dans l'épisode 7 pour assister à une poursuite spatiale entre deux vaisseaux. Nous sommes en 2071, je vous le rappelle, mais les protagonistes de la série se disputent encore sur la prestation de Bird et de Gillespie dans un disque de 1945 pour savoir qui avait été le meilleur. La science-fiction est toujours prémonitoire et moi je n'ai personnellement aucun doute sur le fait qu'en 2071, on parlera toujours de jazz. Yoko Kanno and the Seed Bells, le titre c'est Rush.

Voilà, c'était Cowboy Bebop, la musique de Yoko Kanno. Dirigeons-nous vers le jazz cubain maintenant pour écouter un titre de l'album de Ibrahim Malouf qui s'appelle S3NS. Un titre dont je ne saisis pas bien le sens, mais qui est peut-être une allusion aux excellents musiciens cubains qu'il avait invités à enregistrer avec lui. Harold Lopez Nussa, Alfredo Rodriguez font en effet partie du groupe, ainsi que Roberto Fonseca que nous entendons sur ce morceau. Ibrahim Malouf, c'est Jebrail.

présent un big band, c'est celui de John LaBarbera. Il est trompettiste et c'est aussi le conducteur et l'arrangeur des musiques de ce disque nommé On the Wild Side. On pourra entendre ici les trois frères LaBarbera, car le batteur c'est Joe et le saxophoniste c'est Pat LaBarbera. Voilà une ambiance de série américaine des années 70 et encore un rythme latino très bien orchestré. John LaBarbera, c'est Tiger of San Pedro.

En 1992, le saxophoniste Julien Louraud remporte le premier prix de soliste à la Défense. Il fonde alors son Groove Gang avec lequel il tournera quelques années, jusqu'à obtenir d'ailleurs de nouveau un prix, celui du musicien de l'année aux Victoires du Jazz en 1999. 15 disques à son actif, le dernier sorti en 2021, était un hommage à Wayne Shorter, Julien Louraud et son Groove Gang.

Bien, nous terminons cette émission en direct avec un classique de la musique des années 60. Ce disque est devenu un classique parce que on s'est rendu compte par la suite que Miles Davis était tout simplement en train de créer le jazz fusion. En engageant John McLaughlin à la guitare et Joe Zawinul au clavier, Miles savait exactement dans quelle direction il allait. Il savait exactement aussi ce qu'il faisait en les faisant jouer avec Herbie Hancock, Dave Holland et Tony Williams. 2 ans plus tard, en 1971, Joe Zawinul créera le groupe Weather Report. Le jazz fusion prenait alors son envol. Miles Davis in a silent way.

Bonne suite à vous pour cette soirée. Je vous souhaite de rester dans le mood de ce Silent Way. Rendez-vous la semaine prochaine pour un autre Borderline. Restez jazz et puis portez-vous bien.

Yes, bienvenue dans Rhythm Reggae Style. Ce soir, c'est fantastique. Fantastic Roots Music. Yes, Fashion Style ce soir, bien sûr. Une belle programmation pour bien commencer cette nouvelle année, yes, I. Nouvelle année scolaire, bien sûr, parce qu'en septembre, yes. Mais voilà, yes. Je suis content de revenir ici, yes, avec de la bonne vibe, de la bonne vibe positive, yes, I. Reggae Music Style, Jam Music, c'est faire ça, yeah, man, yes, I. Bien, allez, bien. Ce soir, c'est une programmation, une émission bien ficelée. Ce soir, c'est dans Rhythm Reggae. Sur RTR Radio Temps Rodez, yes, I. Écoutons ensemble. Bien sûr, écoutons ensemble du bon reggae music ce soir, yes, Sin. Allez, je commence avec ce titre enregistré en 1978. Weak, Heard, Feel It, yes, I, de Schumacher and Robinson. Right music style, right music reggae.

Et bien sûr, ce soir, c'est une belle émission, bien sûr, que je vous présente. Bien sûr, ce soir, c'est le légendaire, le géant du reggae from Jamaica, Lee Scratch Perry. Nous offre ici ce super son qui s'appelle African, Hitchhiker. Yes, I love. Long time, Lee Scratch Perry.

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1: Yes, I love Lee Scratch Perry. Yes, yes, yes, love, respect. Restons dans les années 1978, yes, I. Avec ce message de Nago Morris, Down in the Ghetto. Yes, I, Down in the Ghetto, avec Nago Morris. Le reggae music, c'est des messages remplis d'espoir, man. Always positive, Rastafari. Yes, I.

Judy Mowat. Yes, je le rappelle, Judy Mowat, fondatrice des High Trees. Bien sûr, les High Trees, les choristes majestueuses de Bob Marley, yes, I, dans les années 70. Ce soir, ce titre que je vous offre, yes, I, le morceau s'appelle Ethiopian, Ethiopia Salam. Ce morceau a été enregistré dans les années 80-85, yes, I, au Tuff Gong Studio, créé par Bob Marley, yes, I, respect Sista Judy.

Allez, tout de suite, un petit bond, un grand bond vers London, en Angleterre, yes I. On va écouter le dub plate de Little Lion Sound, avec bien sûr au mic, Lival Thompson, yes I. Roots and Culture, c'est la real vibration reggae music style, yes I. Lival Thompson, avec ce morceau qui s'appelle Ganja Man. Ah, Ganja Man.

0: Et oui, ce soir.
1: Ah,
0: yes, yes, Ival Thompson, yes, I. Et bien oui, ce soir sur RTR dans Rhythm Reggae, yes, I. C'est la vibe fantastique. Roots music ce soir, yes. Dans le fait son system style, yes. Allez, on continue la vibe avec Cultural Roots. Free, free, free, free reggae music. Bien sûr, t'as bien compris ça, Sain. Yes, I. Le message est là, yes. Heal a God Pop, Cultural Roots. Écoute ça, yes.

Allez, je vous propose un petit extrait, un petit message, Yesai. Rasta, Rasta, Yesai. Petit extrait, petite étincelle sur les gentils, Sin. Moi, j'aime les gentils. Ces gens spontanés, qui vous parlent avec leur cœur et qui vous sourient avec leurs yeux, Sin. Écoute cela. Ceux-là ne savent pas mentir, Sin. Ils débarquent, les bras chargés de légèreté, sans rien attendre de vous en retour, Sin. Ils dansent. Quand l'envie leur prend, Sin, rien, rit à gorge déployée. En leur présence, on en oublierait presque la laideur des matins sans amour. Eh oui, c'est ça. Positive message, Rasta. Yes, I. Sin, allez, on continue la vibe avec King Kong, Little Lion Sound. Bien sûr, encore là, Little Lion Sound. Mais cette fois avec l'homme qui s'appelle King Kong. Oui, attention, ça déménage, Sin. Le morceau s'appelle Reggae Music. Ici, c'est King Kong au mic et Little Lion Sound au mix. Easy Style. Dem Tum Tem.

0: Bing, bang, boom, yes, dancehall style, yes, I, Terry Gunzi. Ça vous dit quelque chose, Terry Gunzi? Yes, I, le morceau s'appelle Yummy Born, Yummy Life. Yes, I, bubble, bubble style. Mais oui, c'est du Jamaican style, bien sûr, vous avez compris ça. Terry Gunzi, from Jamaica. Yes, Putsy style. Ah, voici un Root Boy, Root Boy style.
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Bon Miami live, yes I, big respect, respect le flow, yes I, big song, yes I. Autre grand DJ, bien sûr, autre grand DJ, yes I, l'homme s'appelle Ivory, autre grand DJ de Jamaïque des années 70, des années 80, mais malheureusement, fâcheusement, parti bien trop vite, yes. Le morceau s'appelle Then Can't Conquer Rasta, yes I, Rastafari Soldier, Ivory. Yes, I, good vibes, écoute ce son-là.

0: 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Allez, je vous propose un trio Jamaican style aussi qui s'appelle avec Ninja Man, Capleton et Clean Hands. Clean Hands, yes I. Le morceau s'appelle Pure in Heart. Yes I, bien sûr, tu comprends ça. Yes I, un cœur pur, bien sûr. Move, move, move, move, move, positive reggae music style. Yes. Avec le morceau qui va vous faire vibrer. Yes, écoute ça, man. Bim, bim, bim.
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Yes, allez, je vous emmène maintenant en France, Yes I, avec le label qui s'appelle Ivy Heights. Yes I, le morceau avec ce dubplate avec Clash in a rhythm. Yes I, Clash in a rhythm. Yes I, avec Midnight Riders au mic and Ivy Heights au mix. Respect, original operation. Oh yes, operation reggae dubplate style. Yes I, écoute ça man, écoute ça, putzi style.

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1: Ben oui. C'est Frenchy style. Yes, I like Midnight Riders au mic. Bien sûr, ça vibre, ça donne du level là. Boum, boum, boum, ça donne grave. Yes, I. On continue. Je continue, bien sûr. Yes, I. Je vous invite à découvrir ce crucial reggae. Ce crucial rhythm de OBF. Yes, I. OBF and Rider, Shafik and Mickey General. Yes, I. Born as a winner. Yes, I. And Godet. Bien sûr, deux sons qui se suivent. Yes, I. Born as a winner and Godet. Yes, I. Spiritual reggae. Spiritual revolution sound system style. Yes, I.

plouf, plouf, plouf, Mr. Music Style, yes, I sur RTR Radio Temps Rodez. Mais bien sûr, allez, on arrive vers la fin de l'émission, bien sûr, mais j'ai le temps de vous passer cette petite perle. Et le morceau s'appelle Suffering Children, c'est de Benjamin, yes, I. Ce titre contient un message, un pur message de combat contre toute injustice, un combat contre toute pauvreté. Manque de nourriture, manque de soins, manque d'amour, sin. Écoute ce son, Suffering Children, yes I Benjamin, listen right, music style.

0: Yes, I, remerciements à RTR Radio Temps Rodez. Yes, I, merci, big thanks pour la diffusion de l'émission. Oh, yes, big up à Don Fouette Sound System pour le style. 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Yes, I. Efforçons-nous d'être simples, de devenir utiles, de rester libres, Sin.
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